les amis sur TikTok, bienvenue. Le www.radiosystem.fr, bienvenue. Le 93.7 FM, les habitués, bienvenue à vous aussi. On vous oublie pas, malgré le monde, malgré le move. C'est Ozen Slore avec Demon, introduit par El Nino.

Priscilla, Vivi, James, Chris G, Magucha. C'est les amis sur TikTok, Diamond301.

depuis qu'on l'attend. L'invité mystère. Ça fait un moment. Il est pas là, mais il fait des apparitions sur les commentaires TikTok. Les amis, le 3W.radio.fr, le 93.7 FM.

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Magucci. C'est la fin. Et je viens de voir l'heure. J'avais d'autres projets. Mais 4 heures, c'est bientôt.

Saïd, merci. Rendez-vous samedi prochain à partir de 21h. Je te veux devant les studios. Il n'y a plus d'excuses, Saïd.

Priscilla, Greg, Lourette, Magouch. Merci d'être resté jusqu'à la fin. Allez, on s'abonne. On se donne rendez-vous samedi prochain à partir de 21h. Ceux qui veulent suivre, n'hésitez pas.

System. Bonne soirée à toutes et à tous. Allez, au revoir de la part de Cédric, Samix et Jemon. Rendez-vous samedi prochain, 18h ou 19h pour Old School Generation et 21h House and Floor. Bon week-end à tous. On va écouter le GSXR. Il va démarrer, ça va nous faire vibrer.

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soirée Radio Système encore 10 minutes ensemble. Et on se donne rendez-vous samedi prochain 21h pour House Dance Floor Sunset Party.

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C'est ainsi que se termine la Sunset Party. Rendez-vous samedi prochain 21h-23h minimum.

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Ah, il est là. KB Auto. 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Il est là.

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1: Tout cet été, on se retrouve au phare de l'Espiguette pour parler ensemble de ce petit coin de territoire qui est voilà, un endroit riche de biodiversité et de ce patrimoine bâti aussi. Quand on monte en haut du phare, donc je suis avec Florine Esco, la responsable du phare, bonjour.
2: Bonjour.
1: Quand on monte en haut de ce phare, on a une vue imprenable sur les dunes, la végétation qui entoure le phare et sur ce grand trait de côte qui bouge avec le temps.
2: Oui, complètement. Le fait qu'on monte sur la terrasse à 27 mètres de haut et qu'on surplombe un paysage finalement très plat, enfin plutôt plat, hein, même si certaines dunes atteignent 12 mètres de haut, mais on est plutôt sur un territoire assez plat, et ben on a une vue qui est assez incroyable. Et en effet, ce trait de côte, ben on arrive à lire complètement quand on monte en haut du phare. La particularité de l'Espiguette, c'est que devant le phare, sur sa face sud, on a une plage qui s'agrandit petit à petit. Donc quand on est devant le phare, on a une plage qui s'agrandit environ de 2 mètres par an. C'est un phénomène qui s'est ralenti, puisque à la construction du phare, on avait une plage qui s'agrandissait de 9 mètres par an. Donc ça veut dire qu'on a un phénomène qui se ralentit. Si vous lisez ensuite le paysage, on a différents traits de côte. Entre Aigues-Mortes et le Gros du Roi, le cordon de Jarras, hein, c'est un domaine viticole, le domaine royal de Jarras. Là, on a des grands pins, on est sur le bord de mer du Moyen-Âge, donc du XIIIe siècle. Quand on monte vers Aigues-Mortes, qu'on va vers les Saintes-Maries-de-la-Mer, la route de Montcalm, ça c'est le trait de côte du VIIe siècle. Hein, il y a aujourd'hui beaucoup beaucoup de vignes, mais à l'époque c'était une forêt de pins. Hein, et donc cette forêt évidemment témoignait de différents traits de côte. Donc on a comme ça une succession qui montre qu'on est bien les pieds sur un delta. Être sur un delta, ça veut dire qu'on a une sédimentation qui est forte. Ça veut dire que le Rhône, les fleuves, nous ont apporté du sable. Et petit à petit, ce sable, il s'accumule et on grignote de la terre sur la mer. C'est ça, vivre sur un delta. Sinon, nous serions sur un estuaire. L'estuaire, c'est quand la mer ou l'océan rentre plus. D'accord ? Donc là, c'est l'inverse. Donc on a une sédimentation qui est forte.
1: Mais on le disait, ça ralentit avec le temps, là, cette accrétion.
2: Oui, alors pourquoi ça se ralentit ? Tout simplement parce que sur le Rhône, il y a des barrages. Et ces barrages, bah, ils ont pour effet de bloquer la sédimentation, bloquer les alluvions, bloquer ce sable qui vient des montagnes. Donc aujourd'hui, on a moins de sable qui arrive vers les Saintes-Maries-de-la-Mer. Et par contre, nos courants marins et la dérive littorale sont toujours aussi importants, voire même plus. Donc, qu'est-ce qui se passe aujourd'hui ? C'est le sable qui arrive devant le phare, c'est du sable qui est décroché entre les Saintes-Maries-de-la-Mer et puis le bout du parking des Baronnais. Ça veut dire que sur tout ce linéaire-là, en moyenne, sur des grosses tempêtes, etc., sur des années un peu charnières, on peut perdre jusqu'à 2 mètres de plage par an, ce qui est énorme. Hein. Et ces 2 mètres de sable qui partent, et ben finalement, avec les vagues, viennent s'accumuler devant l'Espiguette jusqu'au camping de l'Espiguette. Donc on a une plage de ce côté-là qui s'agrandit et qui grignote sur la mer.
1: D'ailleurs, même au sein même du Gros du Roi, on a différentes plages. On a le côté du Boucanet qui va davantage se creuser, du côté de Carnon aussi, alors qu'à l'Espiguette, on a tendance à s'agrandir. Donc ça bouge à très très peu de distance finalement.
2: Exactement. Le fait qu'on ait à la fois bloqué de la sédimentation, qu'on se soit installé aussi sur des zones, qu'on ait parfois endigué à certains endroits, bah, ça bouge la dynamique. Mais cette dynamique-là, elle a toujours existé. Si on regarde des photos très anciennes du Gros du Roi, hein, on a des bancs de sable qui se créaient et puis du sable qui se déplaçait. Donc des endroits où le trait de côte se creuse, ça c'est un effet qui est complètement naturel. Hein. Au large des Saintes-Maries-de-la-Mer, on a retrouvé des vestiges romains. Ça veut dire qu'à l'époque romaine, il y avait petit village ou petit port romain qui s'est fait complètement engloutir par la mer. Donc ça n'est pas un phénomène qui est récent. Voilà, on a un trait de côte qui bouge et qui a toujours bougé.
1: Par contre, contre, on a quand même des bords de mer qui sont souvent plutôt bâtis. L'idée, c'est qu'on essaye de trouver des solutions tant qu'on peut en trouver. Qu'est-ce qu'il existe justement pour accompagner un peu en douceur et essayer de faire au mieux pour protéger quand même nos habitations?
2: Alors nous, ici à l'Espiguette, alors quand je dis nous, c'est pas Florine, hein, pas du tout ça, c'est le Conservatoire du Littoral, c'est le CIMADREM, c'est la mairie du Gros-du-Roi, c'est le syndicat mixte de la Camargue-Gardoise. Toutes ces entités-là vont réfléchir à quelles solutions trouver pour éviter de se faire grignoter par la mer. Et donc on a créé à l'Espiguette ce qu'on appelle des solutions fondées sur la nature. Donc on a recréé des cordons dunaires. C'est-à-dire qu'au bout du parking, on a réduit le parking, hein, je vous parle de ça depuis une quinzaine d'années déjà, hein. On a réduit le parking et on a surélevé la dune. Comment est-ce qu'on fait pour surélever la dune ? Eh bien, on plante des ganivelles, on plante des obstacles au sable et le vent va venir accumuler le sable sur cette dune. La végétation va prendre, etc. C'est-à-dire qu'on accélère le phénomène de création de dune. Hein, la dune, c'est une véritable barrière contre la mer. Hein, c'est un rempart. Hein, il y en a des dunes qui atteignent 10-12 mètres de haut. Et ben l'homme sait accélérer la formation d'une dune. Donc c'est ce qui est fait ici à l'Espiguette. On sait très bien que c'est un pansement. Hein, c'est-à-dire que ça va résister temporairement. Puis le jour où il y a une grosse tempête, il se peut que la mer elle rentre. Pour éviter de pleurer face à ce problème-là, ce qu'on a créé sur le territoire, c'est un cordon de second rang. C'est-à-dire que reculé dans les terres, il y a un cordon, un linéaire qui fait plusieurs kilomètres et qui c'est une dune artificielle. C'est-à-dire qu'on accepte qu'un jour, la mer elle rentre à cet endroit, qu'elle s'étale sur ces zones agricoles, qu'elle perde de l'énergie et qu'elle s'arrête sur la dune de second rang. Ça veut dire qu'on recule. C'est un recul stratégique. Donc, voilà. Mais à l'Espiguette, c'est un espace qui est relativement naturel. Il y a peu d'habitations. Donc, c'est aussi intéressant de se dire, cet espace-là, ok, on le sacrifie, mais ça aura peut-être pour effet de préserver le centre-ville du Gros-du-Roi, la Grande Motte, etc. Donc, voilà, c'est la stratégie qui est menée ici sur la commune du Gros-du-Roi.
1: Et ça permet un terrain aussi d'expérimentation justement grâce à la nature pour voir ce qui peut être fait aussi.
2: Exactement. On est conscient que toutes les communes ne peuvent pas avoir cette stratégie-là. Et sur le territoire, on est assez réactif sur le sujet. Hein. D'ailleurs, les élus ont monté ce qu'on appelle une entente intercommunale pour réfléchir justement sur le trait de côte entre le Gros-du-Roi jusqu'à Sète ou Narbonne pour réfléchir à une échelle non pas locale mais intercommunale, hein, encore plus grosse, parce que ce problème-là, toutes les communes du littoral ont cette problématique.
1: Et puis parce que la nature, elle se conçoit à une échelle beaucoup plus grande finalement, donc il faut prendre en compte les différents aspects du territoire, les courants, et le territoire, c'est plus large que ça.
2: Exactement, c'est pas un problème qui doit être pris à une échelle, à échelle locale, à mon sens. Là, j'ai donné un petit peu mon avis, mais je le pense sincèrement.
1: Et n'hésitez pas à venir monter en haut de ce phare de l'Espiguette pour aller regarder par vous-même ce trait de côte et en apercevoir un peu les contours. Merci Florine.
2: Merci.
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2: Les inscriptions sont ouvertes pour l'école maternelle Ventadour des Margues. Les inscriptions pour la rentrée scolaire 2026 en petite section sont désormais ouvertes. Qui est concerné? Les enfants nés en 2023 ou s'inscrire en mairie par mail accueil.mairie@emargues.fr ou bien par téléphone au 04 66 73 12 12. Ces inscriptions concernent les enfants en petite section de l'école maternelle Ventadour des Margues.

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Apprendre un instrument, progresser, perfectionner sa pratique, mais aussi découvrir le plaisir de la musique avec d'autres grâce aux auditions et concerts organisés tout au long de l'année. 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

retour sur Radio Système, c'était les informations délivrées par notre partenaire Radio France Internationale. 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
1: 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Visite du 15 juillet au 13 août, tous les jours sauf le lundi, de 13h à 19h. 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
1: Vous avez envie de vous évader, de vous ressourcer et de profiter de la nature pendant les chaudes journées d'été? Eh bien, préparez-vous à découvrir un lieu magique tout près de chez nous, direction la cascade de la Visse, un véritable paradis naturel entre le Gard et l'Hérault, au pied des Causses de Blanda. Un coin de paradis où l'eau cristalline et les paysages sauvages vous attendent. Suivez-moi, je vous guide à travers ce lieu enchanteur. La cascade de la Visse est un véritable trésor caché entre les deux départements, donc du Gard et de l'Hérault, et à deux pas du parc national des Cévennes. Si vous êtes amateur de paysages sauvages et préservés, vous allez donc adorer cet endroit. En plein cœur de la nature, la rivière Visse dévale les pentes et forme une succession de vasques naturelles et de petites cascades cristallines qui descendent en cascade. Le tout dans un décor spectaculaire avec les gorges calcaires et les monts Cévenol en toile de fond. Ce lieu est un véritable havre de paix pour ceux qui cherchent à se déconnecter de l'agitation quotidienne. Ce qui fait la beauté de la cascade de la Visse, c'est sa fraîcheur naturelle et son côté très sauvage. L'eau est d'une clarté saisissante, filtrée par les roches karstiques environnantes, donnant à la rivière des reflets turquoise incroyables, un endroit parfait pour se baigner librement et profiter des vertus apaisantes de la nature. Cet endroit est donc un lieu prisé pour une baignade rafraîchissante. Vous pourrez vous installer dans une de ces vasques profondes et y tremper vos pieds, ou si vous préférez même plonger pour profiter pleinement de l'eau fraîche. C'est l'endroit donc idéal pour passer une journée en famille ou même entre amis à l'ombre des arbres. Mais ce n'est pas tout, la cascade de la Visse n'est pas seulement un lieu pour se baigner. Si vous aimez marcher, vous allez adorer la balade le long de la rivière. Des sentiers ombragés serpentent les berges, vous permettant de découvrir des vues spectaculaires sur les gorges et les petites cascades secondaires qui jalonnent le parcours. C'est une promenade paisible, parfaite pour se détendre et se ressourcer. Si vous avez plus d'énergie et que vous souhaitez explorer davantage, plusieurs randonnées un peu plus longues vous permettent de découvrir des points de vue imprenables sur des sites voisins comme le cirque de Navacelles, le mont Saint-Baudy ou même le pic d'Angeau. À chaque pas, vous découvrirez donc un nouveau panorama à couper le souffle. Et tout près de la cascade, vous allez également trouver une halte charmante puisque c'est le village de Saint-Laurent-le-Minier qui accueille donc cette magnifique cascade. Ce village Cévenol typique vous plonge dans l'histoire du sud de la France avec ses ponts anciens, ses maisons en pierre et son patrimoine préservé. Une balade donc dans ses rues, une glace à la main ou une pause dans un café local et vous voilà plongé dans l'atmosphère authentique de ce village où le temps semble s'être arrêté. Alors si vous êtes à la recherche d'un lieu unique où allier baignade, randonnée et découverte, la cascade de la Visse est définitivement un must cet été. En plus d'être facilement accessible depuis Montpellier, environ une heure de route, elle offre un cadre naturel, sauvage et apaisant, idéal pour se ressourcer. Entre eau limpide, végétation luxuriante et paysages à couper le souffle, cet endroit vous garantit une expérience inoubliable en plein cœur des Cévennes. Alors on vous donne rendez-vous à la cascade de la Visse pour une escapade rafraîchissante et 100% nature.

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1: Vous retrouverez Isha Limsa Dolné et Sti en concert le samedi 26 septembre. Ça va se passer du côté de Paloma à Nîmes. Isha Limsa Dolné rappe depuis de nombreuses années. Isha et Limsa Dolné ont à leur actif de très belles carrières solo. Nés la même année, les deux artistes se retrouvent sur de nombreux points, leurs influences, leurs envies musicales et leur vision artistique. Du succès de leur featuring et de leur amitié de plus en plus forte est née l'envie de faire une mixtape commune. Vous retrouverez également Sti, artiste complet. Sti est à la fois rappeur, auteur, compositeur et ingénieur du son. Actif depuis de nombreuses années, c'est en 2022 qu'il décide de se lancer de façon plus concrète et professionnelle dans sa carrière musicale. Sti, Isha et Limsa Dolné seront en concert le samedi 26 septembre à partir de 20h30 dans la grande salle de Paloma. Pour aller voir Isha et Limsa Dolné en concert, ça vous coûtera 28€ en tarif réduit. Sur place le soir même, 31€. Informations complémentaires et billetteries sont à retrouver sur paloma-nîmes.fr. Paloma, c'est Mas des Noyers, chemin de l'aérodrome à Nîmes.
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L'ouverture officielle est prévue le lundi 14 septembre prochain. 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
1: Et par ces journées où le thermomètre flirte avec les 30 degrés, bien rien de tel qu'un refuge fait de pierres froides, de voûtes majestueuses et de silence. Cette semaine, votre coup de fraîcheur prend les clés des champs et des clochers. Direction six joyeux spirituels d'Occitanie qui, en plus d'être de véritables cavernes à 20 degrés naturels, racontent 1000 ans d'histoire. De l'abbatiale de Saint-Gilles à l'église fortifiée des Saintes-Maries de la Mer, on pousse les lourdes portes. Eh bien c'est parti, première escale, l'abbatiale de Saint-Gilles du Gard, chef-d'œuvre de l'art roman inscrit au patrimoine mondial de l'UNESCO. Sa façade vous accueille avec son bestiaire sculpté, son tympan de l'Annonciation et ses colonnes couvertes de frises. À l'intérieur, ne manquez pas la crypte paléo-chrétienne creusée dans le tuf karstique où la température oscille en permanence autour de 14 degrés. Assis dans la pénombre, laissez l'écho feutré des voûtes vous envelopper pendant que la pierre humide exhale un parfum de vieux monde. Ensuite, cap sur Nîmes et sa cathédrale Notre-Dame et Saint-Castor, bâtie sur d'anciens termes romains. Le clocher roman du XIIe siècle joue les vigies au-dessus d'une nef largement remaniée au XVIIe siècle et le grand vitrail du chœur diffuse une lumière tamisée qui vient ponctuer de couleurs douces l'atmosphère fraîche du bâtiment, idéal pour une pause culturelle après la visite des arènes et de la maison carrée. Montpellier n'est pas en reste. La cathédrale Saint-Pierre, reconnaissable à ses deux hautes tours citernes massives, élève ses voûtes gothiques à 29 mètres de haut. Ses piliers élancés, ses voûtes nervurées et ses vitraux du XIXe siècle invitent à lever les yeux et à humer l'air vif qui circule dans l'édifice. Pour un maximum de fraîcheur, empruntez le déambulatoire nord où l'ombre demeure constante et comptez facilement 8 à 10 degrés de moins qu'à la sortie sur la place de la Canourgue. Direction Aigues-Mortes et son écrin médiéval, la basilique Notre-Dame des Sablons, construite par Louis IX, associe gothique méridionale et touche contemporaine grâce aux vitraux ocre et bleu de Claude Viala. Les voûtes basses taillées dans le calcaire local et la brise salée venue du rempart créent un courant d'air naturellement rafraîchissant. Prenez le temps d'admirer la statue de la Vierge, dite Notre-Dame des Sablons, et de vous abriter au pied du retable pour un moment de recueillement au frais. Sur la presqu'île de Maglone, la cathédrale Saint-Pierre et Saint-Paul se dresse comme un château fort au bord de l'étang. Entourée de douves naturelles, elle fut à la fois forteresse et lieu de pèlerinage. Ses murs épais, ses ouvertures étroites et son sol dallé de pierres noires et blanches forment un microclimat où l'on ressent aisément la fraîcheur marine, même en plein après-midi. Profitez-en pour écouter, si vous le pouvez, un extrait du festival Voix de Maglone, dont la pureté acoustique n'a d'égal que la qualité thermale des lieux. Et enfin, au Sainte-Marie de la Mer, l'église Notre-Dame de la Mer, protectrice des marins, est un bastion de pierre datant du IXe siècle, muraille de 3 mètres, toit terrasse accessible et petite chapelle dédiée à Sarah la Noire. L'espace intérieur, sans fenêtres basses, renvoie la lumière du soleil sur les voûtes hautes, maintenant ainsi une atmosphère fraîche et presque marine. Montez sur le toit terrasse pour une vue à 360 degrés sur la mer, puis redescendez dans la nef pour sentir la fraîcheur vous envelopper avant de replonger dans la chaleur camarguaise. Alors, prêt pour un tour d'Occitanie tout en fraîcheur? N'oubliez pas, châle léger ou foulard, exigé pour l'accès. Les horaires d'ouverture, c'est souvent le matin ou en fin de journée. Et on vous conseille aussi une bonne paire de chaussures. Cet été, troquez votre ventilateur pour la pierre séculaire de ces édifices. Votre corps vous dira merci.
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0: Les fêtes votives sont à l'honneur. Elles commencent en juillet et finissent en août. Les fêtes votives sont des fêtes locales de tradition camarguaise où le taureau de Camargue est mis à l'honneur. Abrivado et bandido, taureaux et chevaux dans les rues, courses camarguaises, taureaux dans les arènes avec les raseteurs, concerts, ambiance musicale et bien sûr déjeuner au pré. Notez bien les dates. À Montcalm, du 26 au 28 juin. À Aubord, du 1er au 5 juillet. Et Margues, du 11 au 19 juillet. 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
1: Louane et ses invités, le mardi 29 septembre, c'est un concert caritatif par Belle et Rose, avec la participation de Louane en piano-voix et invité. Cette année, Belle et Rose crée l'événement pour donner le coup d'envoi d'Octobre Rose. Engagée dans la lutte contre le cancer du sein, l'association vous invite à vous engager auprès d'elle lors d'une soirée exceptionnelle placée sous le signe de la musique, de la solidarité et du partage. La marraine de Belle et Rose, Louane, sera sur la scène de Paloma pour un show piano-voix pour des moments émouvants et intenses. Pour aller voir Louane en concert caritatif par Belle et Rose, ça vous coûtera 28 euros sur place le soir même, 33 euros. Réservation et programmation intégrale sont à retrouver sur paloma-nîmes.fr. Paloma, c'est Mas des Noyers, chemin de l'aérodrome à Nîmes.

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1: Bonjour à tous, et on est à Nantes dès le début de cette édition dans l'ouest de la France, une ville au lourd passé négrier alors qu'on célèbre justement aujourd'hui la journée internationale du souvenir de la traite négrière et de son abolition. On va parler aussi de la crainte de la société civile kényane, elle s'inquiète de possibles violences politiques à un an des élections générales. Et puis on sera à Barcelone en Espagne où le mouvement d'extrême droite identitaire Save Europe Act manifestait hier, sauf que les manifestants antifascistes venus contrecarrer leur plan était 10 fois plus nombreux. Nous sommes le dimanche 23 août, c'est la journée internationale du souvenir de la traite négrière et de son abolition. Et la date n'a pas été choisie au hasard par l'UNESCO, car c'est dans la nuit du 22 au 23 août 1791, à Saint-Domingue, aujourd'hui devenue la République d'Haïti, que débutait une insurrection d'esclaves. Elle jouera d'ailleurs un rôle majeur dans le processus menant plus tard à l'abolition de la traite négrière. En France, Nantes était une véritable plaque tournante de l'esclavage. 42% des départs d'expédition se faisaient depuis son port. Plus de 550 000 esclaves ont été transportés dans des navires nantais. Une tache sombre encore présente dans la ville où 4 rues portent encore le nom de négriers. Reportage dans l'une d'entre elles avec Léo Hélène.
2: C'est une rue au cœur de la ville, d'un quartier autrefois marécageux, urbanisé au XVIIIe siècle pour les riches armateurs. Aujourd'hui, ces beaux immeubles penchent, les mascarons représentant des visages africains n'ont pas bougé. Ils sont le témoin direct de ce lourd passé qui a fait la richesse de certains, dont Daniel de Kervégan. Mais les Nantais le connaissent-ils vraiment ?
3: Ah non, je ne vois pas.
4: Pas du tout.
2: Kervégan, armateur, négrier, puis maire, quand on l'apprend à Jacqueline et aux autres passants qui arpentent sa rue, leurs yeux s'écarquillent.
4: Des horreurs. Mais bon, je pense que quand même, il y a un progrès par rapport au... Il y a quelques années, il y a quand même des excuses, il y a quand même des reconnaissances de cette horreur qu'a été la traite négrière.
2: Mais ce n'est pas suffisant, selon Erika Kadersa, élue La France Insoumise à la métropole. Cette descendante d'esclavagisés et d'esclavagistes questionne notre mémoire nationale.
5: Pourquoi des personnages qui, justement, portent une mémoire aussi clivante et qui ont fait du mal aux autres, en fait, pourquoi eux sont encensés dans l'espace public ? Je ne dis pas qu'il faut les effacer. Ils ont existé, mais pour moi, ils devraient être dans des musées et l'espace public est fait pour donner de la visibilité à des gens qui rassemblent.
2: Pour la ville, pas question de changer de nom. Dans un texte affiché dans la rue, elle écrit vouloir assumer l'héritage de son histoire. Léo Hélène, Nantes, RFI.
1: Paris, elle, se souvient du 23 août 1996, il y a tout juste 30 ans. Ce jour-là, le soleil à peine levé, plus de 1500 gendarmes et policiers encerclent l'église Saint-Bernard dans le 18e arrondissement avant d'en casser la porte à coups de hache. À l'intérieur, plus de 300 personnes en situation irrégulière, originaires pour la plupart d'Afrique de l'Ouest et parmi lesquelles de nombreux enfants, tous occupaient l'église depuis plusieurs semaines avec l'accord du curé de la paroisse. Les forces de l'ordre les en délogent, une intervention musclée à coups de gaz lacrymogène. Les images ont beaucoup choqué à l'époque et choquent encore d'ailleurs, même 30 ans après. Une plaque commémorative doit être dévoilée par la municipalité la semaine prochaine, juste devant l'église. Des autorisations de tournage incomplètes. Voilà comment les autorités togolaises ont justifié hier l'arrestation de 2 réalisateurs français, Gaël Mocard et Sébastien Pérez-Pezzani, partis tourner un épisode de l'émission Les Routes de l'Impossible, une série documentaire diffusée sur France Télévisions. Le Togo dit disposer d'indices graves et concordants à leur encontre. Je rappelle que leur collaborateur local, Fred Védomé, a lui aussi été arrêté. Au Kenya, on est maintenant à moins d'un an des élections générales. Ce sera le 10 août 2027. Et l'ONG Vocal Africa appelle la Cour pénale internationale à prendre des notes des événements alors que le climat politique inquiète. Le président William Ruto, pourtant contesté, se représente. Face à lui, l'opposition a commencé à se mobiliser et tente de rassembler les mécontents du gouvernement actuel. La campagne n'a même pas encore officiellement commencé que déjà la société civile craint une résurgence de la violence politique. Correspondance à Nairobi d'Alban Tiroir.
6: Dans sa lettre à la CPI, l'ONG Vocal Africa lui demande de placer le Kenya sous étroite surveillance à l'approche du scrutin de 2027. L'association dénonce une dégradation rapide de la situation politique, sécuritaire et des droits humains dans le pays. Elle s'inquiète d'une hausse des rhétoriques incendiaires dans les discours politiques et surtout du déploiement de goons, des nervis armés dont la présence est devenue, selon l'ONG, un mode opératoire lors de manifestations et meetings politiques pour attaquer et intimider aussi bien les politiciens que les journalistes protestataires et militants. La Commission nationale kényane des droits humains a recensé une dizaine d'incidents entre juin et août à travers le pays. Parmi la liste, une lecture citoyenne du budget dans une église de Nairobi perturbée par l'intrusion de goons. La campagne précédant l'élection partielle d'Olkalou en juillet, marquée par une violence sans précédent, ou plus récemment, dimanche dernier, deux personnes qui ont perdu la vie lors d'un rassemblement de l'opposition dans l'ouest du Kenya, théâtre de scènes de chaos. Les signaux d'alerte ne doivent pas être ignorés, insiste Vocal Africa, qui rappelle les événements qui ont marqué le scrutin de 2007. Plus de 1000 personnes ont perdu la vie lors de violences post-électorales. Albin Tiroir, Nairobi, RFI.
1: Et rappelons que le président William Ruto a déjà fait l'objet d'une procédure de la CPI pour son implication dans les violences post-électorales de 2007-2008. Mais les poursuites ont fini par être abandonnées. L'accusation a dénoncé de fortes pressions sur les témoins, certains tués, disparus ou ayant retiré leur témoignage. Au Kazakhstan, c'est ce dimanche que l'on vote, élection législative cette fois, pour désigner 145 députés du nouveau Parlement. Pas vraiment de suspense, le camp présidentiel devrait l'emporter assez largement alors que l'opposition, elle, a presque disparu depuis quelques années maintenant. En Iran, le secrétaire du Conseil suprême de sécurité nationale, Mohsen Rezaei, a pris la parole hier soir à la télévision d'État et il a mis en garde « Tout pays participant à la mise en place de restrictions économiques contre la République islamique sera désormais considéré comme un ennemi ». Ça fait suite aux déclarations américaines de ces derniers jours. Washington veut étouffer l'économie iranienne et compte pour cela sur d'autres puissances, notamment chinoises, pour isoler Téhéran. RFI, il est 10h06 à Barcelone où le mouvement d'extrême droite identitaire Save Europe Act manifestait hier dans le cadre de son tour d'Europe. Il avait eu l'interdiction de le faire à Lille et à Lyon, mais pas à Barcelone, donc, où le rassemblement a eu lieu sur la place de la mairie. Petit rassemblement. On peut même parler d'un flop, Élise Gazangel.
7: À Barcelone ce samedi, une cinquantaine de manifestants étaient réunis derrière un mot d'ordre écrit sur une immense pancarte. La remigration sauvera l'Europe. En d'autres termes, ils militent pour une déportation massive des étrangers et des personnes issues de l'immigration. Lucy White, membre anglaise du mouvement.
8: Ces gens ne sont pas les bienvenus, ni en Espagne, ni en Angleterre, ni en Europe. Ils viennent du tiers-monde pour en profiter et ils commettent des viols et des crimes.
7: Mais face à eux, 10 fois plus de manifestants antifascistes les ont copieusement hués. Victor Redondo, militant de l'ultra-droite.
9: C'est normal qu'on soit peu nombreux parce qu'on est à Barcelone et ici il y a des mouvements et courants de pensée qui ont plus de force que d'autres. Mais bon, j'espère qu'aux prochaines élections, on prouvera que beaucoup auraient voulu être ici et ne sont pas là, mais qu'ils voteront.
7: Les identitaires ont finalement quitté la place en faisant des saluts nazis dirigés aux antifas. De son côté, à défaut d'avoir interdit le rassemblement, la mairie de Barcelone a annoncé qu'elle transmettrait au parquet certains messages scandés pour injures racistes. Élise Gazangel, Barcelone, RFI.
1: La réponse du taxé au taxeur, alors que de nouveaux droits de douane américains sont entrés en vigueur hier contre plusieurs de ces produits, le Canada va répliquer en visant notamment au dollar près l'acier et les produits laitiers venus des États-Unis. Et ce, dès le 8 septembre prochain, ça suffit, s'énerve ce matin le président américain Donald Trump, pour qui le Canada voudrait les avantages d'un État américain sans en être un. Au Brésil, deux salles de ambiance hier à Rio. Les deux favoris au scrutin présidentiel du 4 octobre y ont fait étape. D'un côté, le sortant Lula, de l'autre, Bolsonaro fils. Flavio, correspondance depuis Sao Paulo de Martin Bernard.
10: Vision progressiste contre sécuritaire. Le ton de la campagne a été donné. À Bangu, dans une banlieue populaire de Rio, le président candidat a été accueilli par des militants qui criaient « Lula, je t'aime ». L'épouse de Lula, Jean-Jacques da Silva, a également chanté la samba et pris la parole pour défendre les droits des femmes. Quant à Lula, il a de nouveau promis une révolution dans le domaine de l'éducation pour favoriser la mobilité sociale.
11: Étudier l'histoire du Brésil depuis la proclamation de la République en 1889. Revenez un siècle et demi en arrière. Qui a fait le plus de politique d'inclusion sociale dans ce pays ?
10: De son côté, Flavio Bolsonaro s'exprimait dans un gymnase proche du stade de Maracana. Il a promis d'adopter une politique de main de fer contre la criminalité en évoquant la possibilité d'abattre les bandits pour que la population puisse se promener sans crainte dans les rues. Martin Bernard, São Paulo, RFI.
1: Et puis France-Angleterre, c'est l'affiche de la finale du championnat d'Europe de Cécifoot, la compétition des défis individuels. Coup d'envoi à 18h, heure de Paris.
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0: salut à toutes et à tous. Bienvenue dans, vous avez reconnu le générique de La Vigie. La Vigie, c'est une émission qui est co-organisée avec le Printemps de l'éducation contre le racisme et les discriminations en Petite Camargue. Je crois que ça a été supprimé d'ailleurs. Guy Giovanni organise, ou en tout cas anime cette émission. Guy, salut Guy.
1: Oui, bonsoir.
0: Alors aujourd'hui, je vais te laisser avec Jacques Vénulé. Il fait partie du MRAP, qui va rappeler, je te laisse donc avec ton invité, du MRAP Petite Camargue Lunel, hein, me semble-t-il. On va en parler donc, ben, j'écoute, je te laisse avec ton invité.
1: Ok, merci. Donc, effectivement, donc, ben, bonjour Jacques. Donc, ben, la première chose, donc, Dominique en a parlé, donc, tu fais partie du MRAP. Donc, ben, tout d'abord, peux-tu nous dire quelques mots sur le MRAP?
2: Oui, le MRAP, déjà, c'est une organisation nationale créée en 1949, mouvement contre le racisme et pour l'amitié entre les peuples. Donc, c'est une grande organisation ancienne contre le racisme. Et nous, on a créé un comité sur le Lunellois en 2011, maintenant, donc ça fait quand même pas mal d'années. Et on est indépendant, mais bien sûr, on est rattaché à cette structure nationale. Voilà.
1: Je rappellerai aussi que le MRAP donc est un compagnon depuis presque l'origine, pas tout à fait mais presque, donc du collectif du printemps, avec des partenariats qui sont faits. Il y a des passerelles qui franchissent le Vidourle, donc il y a pas de souci, et des actions communes donc dans certains cas que l'on mène ensemble. Et Jacques donc est de temps en temps invité à la radio, et ce soir plus particulièrement donc pour parler de Frantz Fanon et du racisme. Mm-hmm. Donc, bah, qui était Frantz Fanon?
2: Oui. Alors, attends, je reviens un peu en arrière par rapport à ta question. Donc, c'est d'ailleurs pour ça, c'est parce qu'on était rattaché aussi au printemps de l'éducation contre le racisme en Petite Camargue, qu'on s'est appelé MRAP Lunellois Petite Camargue. On porte toujours cette appellation, parce qu'on espère toujours la création d'un comité sur Vauvert. Et ça me semble de plus en plus nécessaire d'ailleurs, et on est en discussion avec certains pour essayer de lancer ça, hein, voilà. Okay. Et au niveau donc de Fanon, là aussi je voudrais revenir un peu en arrière, le situer par rapport à nos actions nationales auxquelles on contribue nous en tant que MRAP Lunellois d'ailleurs. C'est au niveau du national du MRAP, il y a le lancement d'une demande de création d'un musée national de l'histoire du colonialisme. Parce qu'encore une fois, des musées, il y en a plein, il y en a partout. Il y a des musées de la chaussure, il y a des musées de tout ce que tu veux. Mais comme par hasard, le musée du colonialisme, il n'y en a pas. Il y a le musée de l'immigration, mais qui n'est pas le musée du colonialisme, c'est pas la même chose. Et le musée du colonialisme, il n'y en a pas. Voilà, donc nous, on n'est pas les seuls à demander ça, hein, mais on est plusieurs associations et personnalités à demander cette création. Et dans le cadre de cette demande de création, depuis maintenant 2021, où on a écrit au président de la République, qui nous a gentiment accusé de réception, mais n'a jamais répondu, que voilà, on continue nos actions. Donc on a fait des expositions, par exemple, qui sont portées par des comités locaux. Donc on en est maintenant à notre troisième exposition, une sur le musée lui-même de sept panneaux, je vous dirai tout à l'heure une adresse où vous pourrez voir tout ça. Une exposition qui s'appelle « Héroïne de la lutte contre l'esclavage et le colonialisme ». Héroïne, je dis bien, parce que si les hommes qui se sont battus contre l'esclavage et le colonialisme, on en connaît très peu, hein, on connaît encore moins les femmes qui se sont battues pour cette même cause. Hein. Voilà. Par exemple, Aimé Césaire, on le connaît quand même un peu, bien que beaucoup encore l'ignorent. Mais sa femme, par contre, Suzanne, hein, qui a travaillé autant que lui, on ne la connaît pas. Et on a fait une exposition donc sur ces femmes-là. Voilà. Et maintenant, on a terminé par une exposition sur Fanon, en trois panneaux, suivi d'un livre sur l'histoire, la vie, les œuvres de Fanon. Voilà, pour situer l'ensemble.
1: Qui était Frantz Fanon?
2: Alors, qui était Frantz Fanon? Donc, Frantz Fanon est un militant d'origine martiniquaise, hein, donc qui est né en 25, hein, et qui a fait beaucoup beaucoup de choses, pas seulement contre le colonialisme. Déjà, il s'est engagé à 18 ans pour venir libérer la France du nazisme. Il était en Martinique là-bas, bien tranquille en fait. Il aurait pu attendre que ça se passe. Non, il s'est engagé dans les troupes françaises et il a débarqué en Provence. Donc, en 1944, il a participé au débarquement en Provence. Il a participé à toute la remontée, disons, de la vallée du Rhône vers l'Alsace pour chasser les nazis. Il a été blessé pendant cette guerre-là. Et ensuite, il est reparti, là, il avait 20 ans, il est reparti dans son île pour finir ses études, pour finir ses études du bac, parce qu'il n'avait pas passé son bac, là, encore, à ce moment-là. Et après, il est revenu en France, un an après, il est revenu en France, bien obligé, parce qu'à cette époque, il n'y avait pas d'université, bien évidemment, dans les îles antillaises. Donc, il est revenu en France. Donc, ça, c'est le début de sa vie. Et à partir de là, il est devenu médecin, il s'est spécialisé en psychiatrie. Je ne vais pas tout développer parce que c'est tellement. On verra après les détails. Il est venu dans la région du sud. Il est allé à Saint-Alban rejoindre Toskeles, un psychiatre qui a révolutionné l'histoire de la psychiatrie. On y consacrera peut-être un petit moment plus précisément à ça parce que c'est très important. Ce qu'il a fait au niveau de la psychiatrie, c'est immense déjà. Hein. Et après, il a été nommé en 1953. En tant que psychiatre, médecin psychiatre, à l'hôpital de Blida, en Algérie. Donc, notez bien, 53, c'est pas encore le début de la guerre d'indépendance, ce sera que l'année d'après. Et là, il a découvert ce qu'était le colonialisme. Parce qu'en définitive, aux Antilles, il a connu les suites de l'esclavage, en quelque sorte, mais pas le colonialisme de la même manière. Et là, il s'est engagé au FLN en 56. Il a démissionné de son poste de médecin avec une fameuse lettre dont on parlera peut-être tout à l'heure au ministre résident de la France en Algérie, en lui disant qu'on ne pouvait pas soigner des malades dans un pays qui était lui-même malade, dans une structure coloniale qui rendait automatiquement les gens malades. Voilà. Effectivement,
1: on va revenir sur ces aspects du colonialisme qui sont très importants hein, dans son parcours, dans sa pensée, hein, tout simplement. Hein. Moi, une question aussi par rapport à Frantz Fanon. Finalement, il reste peu, en tout cas pas assez connu en France, alors que d'autres pays, hein, je pense donc aux US ou autres, entre autres, je dirais que ce parle de la pensée, de la façon de voir, etc. Donc voilà, par rapport à ça, pourquoi après tant d'années, donc, il est encore important et pourquoi finalement on le connaît mieux ailleurs qu'en France?
2: Oui. Pourquoi d'abord on n'en a pas parlé? Parce qu'on ne voulait pas parler du colonialisme, tout simplement. Hein. De la même manière qu'après la libération, on n'a pas voulu parler de la participation de la France à la Shoah, il a fallu quand même attendre le discours de Chirac pour reconnaître la participation de la France à la Shoah. Il a fallu toutes ces années-là pour que le travail puisse arriver à se faire déjà politiquement. Même chose pour le colonialisme. Le musée, justement, il y avait eu plein d'opportunités de faire un musée, par exemple quand il y a eu le musée d'immigration, on n'a pas voulu le faire parce qu'on n'a pas voulu examiner cette partie de notre histoire qui, malheureusement, n'est pas brillante. Hein, et pourtant, si on veut dire les choses, il faut dire ce qui est positif. Hein, par exemple, la Révolution française, tout ce combat des droits de l'homme, des libertés. Sauf que ces libertés-là qu'on a revendiquées hautement, hein, les droits de l'homme qu'on a revendiqués hautement, quand on est arrivé dans les colonies, on a dit non, vous restez sujet. Les citoyens, c'est uniquement les colons. En Algérie, il y avait 1 million de colons qui étaient des citoyens qui pouvaient voter, hein, et tout le reste, 8 millions, hein, étaient des sujets qui n'avaient qu'à obéir et à se taire. Donc ça, c'est une honte en quelque sorte sur la République. Donc c'est normal qu'aujourd'hui, on ait du mal à reconnaître ce manquement. Voilà.
1: Deux aspects que tu évoques qui sont très importants, hein, que dans la construction de Fanon, dans la construction de sa façon de penser aussi le racisme. Deux aspects. Donc, en tant professionnellement que psychiatre, d'accord, d'une part, et d'autre part, en tant que militant anticolonialiste. Donc, comment, à travers ces deux aspects, la pensée spécifique de Fanon en regard du racisme s'est construite? Quelle est sa particularité aussi de Frantz Fanon là-dessus?
2: D'accord. Donc, je vais y venir, mais du coup, je reviens sur ta première question parce que je n'étais pas tout à fait répondu. En fait, donc, en France, il a été squeezé pour toutes ces raisons-là. On a voulu l'oublier. Alors que, par contre, il a son livre le plus important au niveau du militantisme anticolonial, c'est Les Damnés de la Terre. C'est le dernier livre qu'il a écrit, l'année de sa mort. Et ces Damnés de la Terre ont été la lecture de tous les combattants anti-apartheid, par exemple au niveau de l'Afrique du Sud. Donc il a servi de base à ce niveau-là. Il a servi de base aussi à toute la lutte anti-coloniale Ben Barka, toutes ces personnalités là par exemple, et il a servi aussi aux Black Panthers, toute la révolution noire aux États-Unis pour les droits civiques se sont appuyés, connaissait Fanon par cœur, hein. Donc il y a ces trois événements mondiaux, disons, où il a été connu, surtout donc effectivement à partir de là dans le monde anglo-saxon, mais aussi dans tout le monde anciennement colonisé, quoi, disons, hein. Donc voilà, avant d'arriver, de revenir lentement en France, et encore non, si vous allez dans la rue, vous demandez qui est Fanon, à 90% on vous dira qu'on connaît pas Fanon, alors que il faut le connaître justement parce que les problèmes qu'il a posés, lui, quand il a écrit les livres contre l'esclavagisme et le colonialisme, ces problèmes-là, ils demeurent. Ce sont les mêmes qui demeurent. Ils demeurent pourquoi ? Parce que ce monde qu'on a colonisé, hein, aujourd'hui, les problèmes de ce qu'on appelle les jeunes issus de l'immigration, on parle jamais des Espagnols, ni des Portugais, ni des Polonais, hein. On parle des jeunes issus de l'immigration coloniale. Et ces problèmes-là qu'ils rencontrent, ces jeunes, et qu'ils veulent citer, ce sont les problèmes qu'avait déjà évoqués en son temps Fanon. Donc c'est pour ça qu'aujourd'hui, il est utile, à mon sens, de le lire et de le connaître.
1: On va faire donc une courte pause musicale, hein, donc laisser toutes ces paroles infuser dans l'esprit de nos auditeurs, et nous reviendrons ensemble pour continuer donc sur mieux connaître Frantz Fanon.

0: Donc nous reprenons le cours de l'émission, de la Vigie sur les discriminations en partenariat avec le printemps de l'éducation contre le racisme et discrimination. Et ce soir, nous recevons le MRAP concernant au sens large, Frantz Fanon. Donc on va continuer un peu à mieux appréhender la pensée de Fanon, son parcours, ses spécificités par rapport à tout ça. Donc avec Jacques du MRAP, une question pour Frantz Fanon, comment s'est construite sa pensée sur le racisme? Qu'est-ce qui en fait sa spécificité?
1: Mais déjà, sa spécificité, c'est qu'il est noir. Donc, le racisme, il l'a vécu dans sa peau. Le premier livre qu'il a écrit, c'est « Peau noire, masque blanc », justement. Et ce livre, il l'a écrit, ça devait être un livre, justement, de fin d'études médicales, qui le préparait après aux études psychiatriques. Et « Peau noire, masque blanc », ça a été refusé par l'université. Et par contre, ça a été publié. Hein, dès 1952, et là c'est vraiment une analyse à fond du racisme sur lui-même en définitive, en revenant, en quittant les Antilles. Le premier truc qu'il dit, par exemple, en arrivant en France, il rencontre une femme et son enfant, et l'enfant dit: maman, on regarde un nègre. Bon, déjà, ça cale les trucs. Lui, comme il dit dans un texte, il dit: moi, j'arrivais pour changer les choses en tant que sujet et tout, et on me ramenait un objet, on m'enfermait dans un objet. Ça a toujours été son axe de lecture du racisme, c'est-à-dire que le racisme, ça enferme l'autre, hein, ça enferme l'autre dans un préjugé, le préjugé raciste. Et peau noire au masque blanc, il montre comment, en fait, le noir s'adapte à ça, en quelque sorte, hein, et va pratiquement, lui, justement, subir ce racisme et essayer de s'adapter à ce racisme. Et pour se libérer de ce racisme, il va falloir qu'il le combatte, vraiment, en lui-même, qu'il aille chercher en lui-même, qu'il aille le déconstruire en lui-même. Sinon, ce racisme rend malade autant le colonisé, d'ailleurs, que le colonisateur, parce que le colonisateur aussi, il est malade de son racisme, parce qu'il ne sait pas voir le monde autrement qu'avec ses œillères. Ces œillères-là. Voilà.
0: Donc, déjà, une spécificité, c'est que, d'après ce que tu dis, Frantz Fanon, de par aussi sa formation, je dirais, de médecin, de psychiatre, aborde le racisme non pas simplement, pas seulement sur l'aspect c'est une insulte, etc., mais au niveau du plan psychologique, qu'est-ce que c'est que ça crée chez celui, justement, qui est discriminé, qui est vu comme étant noir, en l'occurrence.
1: Bien sûr. Donc ça, c'est sur le plan... Lui, son originalité aussi, c'est de l'apprendre sur le plan psychologique, mais d'abord, il dit bien que le racisme, c'est une construction sociale. Mmh. Hein. Il abandonne jamais cette idée. Hein. Il fait pas du racisme une maladie ou une truc psychologique. C'est socialement que le colonialisme produit automatiquement le racisme, que l'esclavagisme produit automatiquement le racisme. Ça ne peut pas être autrement. Hein. C'est la construction sociale même de la structure sociale esclavagiste qui fait que il faut qu'elle soit raciste. Si elle n'est pas raciste, ça peut pas fonctionner. On ne peut pas maintenir quelqu'un en esclavage si on pense que c'est un homme. Hein. Donc, puisqu'il est inférieur, on va pouvoir l'esclavagiser. Coloniser, il est inférieur aussi, donc on peut le coloniser. Hein. Donc le racisme, il se bâtit sur une raison vraiment économique. Hein. La base, c'est économique. Et après, il produit des effets psychologiques, et ces effets psychologiques, lui, justement, sont importants, c'est qu'il les prend en compte. Alors que, par exemple, je reviens à un autre penseur, donc c'est Aimé Césaire, il était membre du Parti communiste, et il a démissionné, une lettre célèbre de lui, après la guerre, où il a démissionné, une lettre à Maurice Thorez, où il démissionne du Parti communiste, parce qu'il dit c'est pas tout de soigner économiquement. C'est pas parce qu'on va libérer économiquement les gens qu'automatiquement ils vont se libérer de tout ce qui les brime. Et puis surtout, au niveau colonial, disons, c'était l'époque où, par exemple, on l'a vu après la guerre d'Algérie, où certains disaient: d'abord, on va faire la révolution sociale, et après, ne vous inquiétez pas, il y aura plus le racisme parce qu'on aura fait la révolution sociale. Fanon, il dit non, hein, c'est pas possible. La libération économique, c'est une chose, mais il faut prendre en compte aussi la particularité de notre lutte. On va retrouver le même problème aujourd'hui, d'ailleurs, hein. Attention, quand on voit les problèmes aujourd'hui sur le racisme, hein, il y a cette espèce d'idée qui fait que on va changer la France rien que en faisant qu'elle soit plus juste économiquement. Sauf que bon, quand par exemple on attaque Bagayoko en Seine-Saint-Denis parce qu'il est noir. Il y a autre chose derrière. Il n'y a pas que la pauvreté de la ville. Il y a aussi le type de population de cette ville, d'une ville comme Saint-Denis. Voilà, là, je passe déjà à l'actualité.
0: Oui, on y reviendra peut-être et on terminera peut-être ça, par ça, justement, voir quelle est comment sa parole est toujours, sa pensée est toujours d'actualité, donc dans la France d'aujourd'hui. Hein, on fera peut-être une conclusion à travers cet aspect-là. Donc, on peut dire que Fanon, je dirais, peut-être sa spécificité, d'une, il est noir, incontestable, de deux, sa formation psychiatre, et de trois, c'est aussi un combat, je dirais, au niveau colonialisme, anticolonial, en l'occurrence. Donc, ce sont ces trois aspects, je dirais, qui construisent, qui fondent sa pensée. Il n'a pas dissocié les uns des autres, c'est un tout.
1: C'est jamais dissocié. Toute sa vie, par exemple, même après qu'il s'est engagé plus précisément dans la lutte militante politique pour la libération de l'Algérie et pour la libération de l'Afrique, d'ailleurs, parce que c'est très important, il a toujours été psychiatre. Hein. Il a toujours travaillé comme psychiatre. Quand il a quitté l'hôpital de Blida en Algérie, il s'est engagé avec le FLN, il est parti en Tunisie, hein, où il a été nommé dans un hôpital tunisien, et en même temps il dirigeait la revue du FLN, enfin il dirigeait non, il participait à la revue du FLN El Moudjahid. Donc oui. Il n'a jamais dissocié les combats.
0: C'est pas seulement, je dirais, on pourrait dire à travers les livres, un intellectuel, un penseur, c'est dans l'action aussi qu'il a construit ses représentations, sa pensée, sa manière d'agir, je dirais, par rapport au racisme.
1: Ah oui, oui. Lui, il sépare jamais la pensée de l'action, justement. Voilà. Hein, absolument pas. D'ailleurs, il y a une phrase de lui qui était moi, que j'aime beaucoup, c'est « Ô mon corps, fait toujours de moi un homme qui interroge. Ô mon corps !» Hein, c'est pas l'interrogation, elle n'est pas uniquement au niveau de la pensée, elle est au niveau de l'acte. Hein. Il faut qu'il soit dans l'action. Il faut que ce qu'on dit soit dans l'action. Et lui, il a toujours été dans l'action, justement. Voilà. Hein, il s'est pas contenté de dénoncer le colonialisme en Algérie. Il a après participé au combat directement avec tous les risques que cela comporte. Hein, parce qu'il a été, vous vous doutez qu'à l'époque, en 56, quand il est rentré en France déjà, il est rentré au dernier moment. Hein, parce qu'il aurait attendu un peu, il se faisait arrêter, et il aurait été comme Maurice Audin, par exemple, disparu sous la torture, ou comme Henri Alleg, il aurait été torturé. Donc, il l'a échappé, on peut dire qu'il l'a échappé belle, en quelque sorte. Et après, il a échappé à plusieurs attentats, d'ailleurs, hein, entre parenthèses.
0: Oui, on peut dire la cohérence de l'homme, je dirais, à travers ses différents aspects. Hein. Comme je dis, il y en a parfois qui se contentent, je dirais, d'écrire les livres et d'intellectualiser tout cela. Lui, c'est dans son corps, comme que cela se vit aussi, notamment, a fortiori, quand on parle de racisme, bien entendu. Quoi.
1: Et ça va se retrouver dans ses écrits, d'ailleurs, sa lecture. Quand on le lit, vraiment, on sent qu'il est là, en quelque sorte. C'est comme s'il nous prenait par la main, en quelque sorte, au niveau de sa lecture. C'est jamais uniquement intellectuel. C'est rien que son style est un style très direct. Là aussi, il y a une phrase célèbre qu'il dit là-dessus, c'est que il veut pas de belles paroles. Il veut des paroles justement qui remue, hein, qui fasse bouger le monde. Je retrouve pas le.
0: Justement, en termes de production de livres, est-ce qu'il a beaucoup écrit? Est-ce qu'il y a beaucoup de livres? Est-ce que c'est des articles, des livres? Qu'est-ce qu'il en est de sa production, je dirais, au niveau écriture?
1: À connaître de lui. En fait, il n'y a que 4 livres qui ont été édités, si je ne me trompe pas, de son vivant. Donc, il y a Peau noire, masque blanc, hein, qui est sur le racisme proprement dit, avant qu'il parte en Algérie. Hein, il connaissait la situation coloniale, bien sûr, mais encore une fois, intellectuellement, plus que vraiment physiquement. Hein. Donc c'est Peau noire, masque blanc. Après, il y a Enseigne de la révolution algérienne qu'il a écrit pendant la guerre d'Algérie, parce qu'il travaille ses articles dans El Moudjahid, c'était la revue du FLN. Hein. Ensuite, il y a eu Pour la révolution africaine, parce que je vous ai dit, dans les années 60, il a plus axé son combat sur la libération de l'Afrique entière, parce qu'il savait déjà que de toute façon l'Algérie allait être indépendante, c'était sûr. Par contre, il voulait d'une vraie indépendance, et c'est pour ça qu'il s'est battu au niveau de l'Afrique entière, parce que c'était que comme ça que ça pouvait gagner. Et il a perdu d'ailleurs.
0: Donc même si, bien entendu, je dirais qu'il y a la cohérence, hein, donc à travers tout son parcours, etc. Si en regard de la problématique en France aujourd'hui sur le racisme, s'il y avait un des livres à lire, ça serait lequel ?
1: Alors, le livre phare de lui, qui est le plus connu quand même, c'est Les Damnés de la Terre. C'est un livre qu'il a écrit la dernière année de sa vie. Il est mort très jeune, hein, il est mort à 35 ans, il est mort d'une maladie foudroyante, hein, et il a écrit l'année de sa mort, en 61. Hein, et il a même pas vu le livre imprimé d'ailleurs. Il a pas vu l'indépendance de l'Algérie non plus. Hein. Donc il a écrit ça donc l'année de sa mort, mais c'est le livre vraiment qui résume toute sa pensée militante au niveau des décolonisations et aussi de ce qui allait se passer après. Parce que c'est surtout ça qu'il a anticipé. Il a anticipé ce qu'allait être le néocolonialisme. Et comme il disait, c'est pas tout d'être indépendant politiquement si économiquement on ne l'est pas. Et il avait très bien compris que, par exemple, De Gaulle, il n'a pas du tout trahi la France coloniale. Au contraire, il l'a adaptée à une nouvelle époque. Hein, en libérant, en acceptant l'indépendance de l'Algérie, il permettait, en fait, surtout après au niveau de toute l'Afrique, parce qu'en Algérie, il a eu plus de mal, mais au niveau de toute l'Afrique, d'installer vraiment des régimes indépendant, mais à la botte de la France, quoi. C'est la France-Afrique, ce qu'on a appelé la France-Afrique. Et ça, il avait anticipé. Fanon, ça n'existait pas encore à l'époque. Hein.
0: Peux-tu nous rappeler l'année de sa mort ?
1: 61.
0: 61.
1: Décembre 61. Donc, décembre 61, il est mort. On a essayé de le soigner de différentes manières, mais il est mort aux États-Unis. Hein. Il est mort aux États-Unis, à Washington. On ne pouvait pas le soigner en Tunisie, on ne pouvait pas le soigner en France, ça c'est sûr.
0: Donc, on a commencé un tout petit peu à l'aborder tout à l'heure, je dirais. Donc, 61, nous sommes en 2026. Où est-ce qu'on en est par rapport à tout ça ?
1: On en est. Bon, déjà pour reprendre au début. Si on fait cette action, c'est pour la création de musées du colonialisme, pour qu'on parle des traces du colonialisme et de l'esclavagisme. Il y a une phrase célèbre de Pierre Joxe. Pierre Joxe, c'est pas un islamo-gauchiste, hein, c'était un ministre de Mitterrand des années 80, hein, le fils de Louis Joxe, qui était un ministre de Gaulle. Et il dit ça, Pierre Joxe, qui s'est toujours battu là-dessus, « La France est un pays encore malade de son colonialisme. Hélas, beaucoup de Français sont imbibés de préjugés racistes et suprémacistes. » Suprémaciste, donc, dans le sens, ça veut dire on se croit supérieur à d'autres peuples. Vous voyez, ça, c'est Pierre Joxe qui le dit. Hein, et ça, il le dit, il le dit dans une interview en janvier 24. Ça montre que ces traces du colonialisme sont encore présentes fortement dans la France d'aujourd'hui. Même chez des personnes qui se disent, qui se pensent antiracistes, qui le sont dans les actes, ils vont jamais insulter un arabe ou un noir, c'est sûr, mais ils ont dans leur structure de pensée, même parfois sans s'en rendre compte, des choses qui viennent de ce passé-là. Et qui fait que, par exemple, dans un stade de foot, quand un supporter imbécile jette une banane à un joueur noir, il voit même pas, il sait même pas ce qu'est le colonialisme, il sait même pas ce que c'était à l'époque, d'où ça vient et tout. Mais ça fait rien. C'est tout un ensemble de choses comme ça qui vont le faire réagir. Et pour revenir à ce que je citais au début, Bagayoko, qui est élu au niveau de la Seine-Saint-Denis, il dit une phrase célèbre justement, la ville des rois morts. Hein, non, c'est le texte d'origine des rois morts et du peuple vivant, Seine-Saint-Denis, puisque c'est là qu'est la basilique des rois morts. Et les journalistes entendent la ville des noirs et du peuple vivant. Il y a une journaliste célèbre, importante, qui le lendemain lui pose la question à Bagayoko comme s'il avait dit ça. C'est-à-dire un truc qu'il n'a jamais dit, qu'on entendait très bien, ça a été transformé. pourquoi tout d'un coup ça a été transformé, parce que c'est là qu'on est dans la psychanalyse et la psychiatrie. Fait, oui.
0: Il y a un inconscient collectif.
1: Il y a un inconscient qui joue très fortement.
0: Peut-être pour conclure, je dirais que comment en 2026, donc le besoin du combat existe toujours contre le racisme. Que peut-on faire, à part de lire le livre de Jacques Menulette, donc Au Secours France, d'accord ?
1: Oui, ça.
0: Tu as parlé donc, de l'exposition, d'une part, d'autre part, je dirais, de souhait de la création du musée donc, du colonialisme. Voilà, chacun d'entre nous, en tant que citoyen, je dirais, quels sont nos moyens d'action ? Comment devrait-on faire ? Qu'est-ce qu'on peut faire ?
1: Déjà savoir ce qui se passe. Je reprends un exemple. Jean-Michel Apathy, quand il y avait eu un débat sur RTL, s'était pris une foudre de critiques, hein, parce qu'il avait osé dire, soi-disant osé dire, parce que c'est même pas ce qu'il a dit, qu'on avait imité, il faisait le parallèle entre le nazisme avec les oradours. Hein. Il disait que des oradours sur glane, on en avait fait plein en Algérie. Et ça a été... tous les journalistes sont montés au créneau. Comment vous pouvez dire ça? On a imité les nazis. Non, c'est pas qu'on a imité les nazis. C'est les nazis qui nous ont imités. Parce que quand ils disaient le oradour en Algérie, les journalistes de suite ont pensé la guerre d'Algérie. 54, 62, c'est la guerre d'Algérie. Avant, qu'est-ce qu'il y avait? L'Algérie était tranquillement française. Pas du tout. L'Algérie a été colonisée brutalement. Brutalement colonisée. Avec des milliers. Je ne sais pas jusqu'au midi peut-être, mais des centaines d'oradours. On a rasé des villages, on a enfermé des populations dans des grottes, on les a enfumées. Ça, c'est un célèbre général. Donc voilà. Et on l'a fait en Afrique, ça. Hein? Vautier, quand il parle d'Afrique 50, un film sur le colonialisme, dit qu'en Afrique subsaharienne, on a fait la même chose. Donc, les journalistes qui se sont offusqués, c'est simplement parce que c'est même pas qu'ils connaissent pas l'histoire, c'est que cet aspect est sorti de leur tête. Allez savoir pourquoi. Hein. La guerre d'Algérie, elle commence 54. Avant, il y avait. Avant, c'était gentil. Non. Si la décolonisation de l'Algérie a été brutale, c'est parce que la colonisation a été brutale.
0: Donc, encore une fois et toujours, j'allais dire, donc l'éducation.
1: Ah oui. Là-dessus, l'éducation. Et c'est pas assez. Regardez le travail à faire sur l'esclavagisme. Il y a la loi Taubira qui est depuis 2021, et on commence lentement, vraiment, à faire que dans les programmes scolaires, on ait une vraie étude de ce qu'est le colonialisme, de ce qu'est l'esclavagisme. On célèbre Victor Schœlcher en 1848. Parce qu'il a mis fin à l'esclavage, mais c'est pas lui qui a mis fin. Lui, il a mis fin au niveau. C'est bien ce qu'il a fait. Hein. Mais la première suppression de l'esclavage, on la doit à Toussaint Louverture, qui a dirigé la révolte des esclaves en Haïti, hein, et qui a fait que la Révolution française en 91 a supprimé l'esclavage. A fait la première suppression de l'esclavage. Et il ne faut pas oublier quand même que Napoléon, dès qu'il est arrivé, il a rétabli l'esclavage. Hein. Donc il a fallu le resupprimer une deuxième fois en 1848. Ouais. Mais tout ça, c'est des événements que les jeunes ne connaissent pas. Hein. Le nom de Toussaint Louverture n'est pas du tout connu. Toute cette histoire, il faut la connaître. Si on ne la connaît pas, on va à de graves... Moi, je dis qu'on va à de graves problèmes. Même au niveau mondial, de comprendre ce qui s'est passé. Ce qui se passe aujourd'hui est la suite de choses qui se sont passées à une certaine époque. Je parlerai de Israël-Palestine, par exemple, si on ne connaît pas l'histoire de l'occupation israélienne de la Palestine, pas que d'Israël, avec d'autres peuples occidentaux, on ne connaît rien à l'histoire. L'histoire, elle n'a pas commencé le jour où il y a eu les massacres du 7 octobre. L'histoire, elle a commencé bien avant. Or, pour certains, l'histoire, elle ne commence qu'à un certain moment. Ça va pas. Alors, ça.
0: C'est la connaissance, mais aussi, je dirais, que pas simplement de façon entre guillemets théorique, mais justement, il faut la contextualiser par rapport aux conséquences d'aujourd'hui, comment ça influe dans notre société d'aujourd'hui. Parce que si on va parler, et tu es bien placé, vous faites des interventions dans les établissements scolaires, si tu vas parler à un gamin qui s'est passé ça il y a un siècle en arrière, ça me concerne pas, quoi. Ça, c'était avant, quoi. Oui. Donc, il faut chaque fois aussi le ramener avec les conséquences aujourd'hui pour qu'il y ait une compréhension d'un processus, quelque part. C'est pas simplement des événements comme ça qu'on additionne donc sur une frise chronologique. Et ça, je pense que pédagogiquement, dans certains cas, il y a des manques aussi là-dessus. Quoi, hein, donc, voilà. Ok, bon, profite que tu es là, donc je crois qu'on va conclure, à moins que tu aies quelques mots supplémentaires donc, sur Frantz Fanon.
1: Non.
0: Donc, ben, peut-être, est-ce qu'il y a des actualités? Profite, donc, s'il y a des actualités au niveau du MRAP.
1: Donc, l'actualité, là, au niveau de ce que nous faisons, c'est effectivement la diffusion de ce livre « Au secours Frantz », qui est préfacé quand même par Gilles Manceron, qui est un historien reconnu nationalement, et Saïd Bouamama, qui est un sociologue reconnu aussi nationalement. Et donc, ce livre, il est visible numériquement, on peut le consulter librement numériquement. Le lien, si je vous donne là, c'est un peu compliqué à la radio, je ne vais pas vous le montrer. Par contre, si vous voulez un renseignement, faites mraplunilois, attaché, @gmail.com. mraplunilois@gmail.com, et on vous donnera le lien vers ce livre, et vous pouvez le lire numériquement. Et si après, dans le secteur, si vous voulez le consulter au niveau livre, l'acheter au niveau livre, il vaut 5 euros, c'est pas la mort, à la librairie AB, il est disponible, et on peut nous aussi vous le fournir si vous le demandez. Voilà. Hein, donc ça, c'est ces actions que nous menons là-dessus, et on travaille donc, comme je disais au tout début, je sais plus, c'était roi antenne ou antenne, on travaille aussi sur la santé mental, le racisme et santé mentale, ce qu'on appelle la charge raciale. Ce mot de charge raciale commence à venir un peu, parce que le racisme, on le voit souvent avec des actes, hein, des actes, des insultes, des agressions, tout, et c'est bien qu'il y ait une loi, la loi de 1972, qui le condamne, hein, mais ceux qui subissent le racisme le subissent parfois avec des éléments qui font qu'ils peuvent pas porter plainte, hein, une blague bêtement raciste, ou le truc systématiquement, parce que le gars est noir, on lui demande d'où il vient, alors qu'il vient comme toi, de la région. Donc, il y a tout un tas de choses comme ça qui font que ça pèse sur la vie des personnes qui sont racisées, ce qu'on appelle racisées, même si tout le monde n'est pas d'accord avec ce terme. Voilà. Donc, ça, on va y travailler ça, là-dessus, parce que c'est du racisme quotidien. Et il faut le réaliser. Hein, il faut pas croire qu'on s'est battu, le racisme c'est fini, parce que on sait chaque fois qu'il y a quelqu'un qui dit un mot raciste, on le traîne devant un tribunal. D'ailleurs, ça le faisait chaque fois. mais ça suffit pas. Il y a quelque chose de plus profond aussi dans notre société, donc il faut prendre conscience.
0: Donc, quelque part, vous allez continuer donc dans la ligne droite de Frantz Fanon, donc avec ses effets psychologiques, psychiatriques donc du racisme.
1: Oui, là, ça, mais en même temps, encore une fois, hein, c'est la société qu'il faut changer, hein, parce que c'est pas en changeant les gens eux-mêmes au niveau de leur tête qu'on va guérir. Hein, on guérit comme l'indépendance, par exemple, d'un pays. Il fallait l'indépendance d'un pays pour que les gens commencent à vivre en tant qu'individus vraiment. Mais après, il faut qu'ils se libèrent économiquement. S'ils se libèrent pas économiquement, ça sert à rien. Hein, parce que les mêmes choses, les mêmes causes fondamentales produisent les mêmes effets.
0: Ok, avant, juste quelques mots de l'actualité du printemps, ce sera assez court. Donc, je te remercie pour toutes ces précisions, et de rappeler l'importance de Frantz Fanon par rapport à la lutte contre le racisme. On en a bien de besoin, parce que effectivement, on parlait 61 jusqu'à nos jours, il reste du travail à faire, c'est le moins que l'on puisse dire. Donc voilà, toutes les paroles et les actions, je dirais, qui vont dans ce sens, sont importantes et à communiquer donc au plus large pour cette connaissance de Frantz Fanon. Encore merci Jacques. Donc juste quelques mots au niveau printemps, l'actualité. Je sors d'une formation de 2 jours sur valeurs de la République et laïcité. Formations qui sont gratuites, agréées par l'État, etc. Donc toujours très intéressant. Hein, donc on avait un public des infirmières, des assistantes sociales, des animateurs jeunesse, des responsables de structures, la parentalité, etc. Et c'est cette richesse aussi donc, des différents parcours, des différents postes qui permet ensemble de construire, déconstruire peut-être déjà dans un premier temps les représentations, les opinions que l'on peut avoir sur la laïcité, mais aussi de construire ce qu'est vraiment la laïcité. Et c'était donc une des conclusions lors de l'évaluation, quelque chose qui est important autant en tant que citoyen et citoyenne, c'est un principe de la République, faut-il le connaître, savoir comment il s'applique, et bien sûr professionnellement aussi, avec la responsabilité que l'on a par rapport aux usagers, aux adhérents, aux différents publics que l'on a, et quelle posture on doit adopter par rapport à ça, sachant qu'il y a beaucoup de manipulation, de désinformation, notamment donc par des politiques qui manipule la laïcité et qui, alors qu'elle est une loi d'apaisement, une loi qui permet justement la liberté, hein, chacun peut croire ou ne pas croire, qui est aussi donc une loi qui permet donc l'égalité, quelle que soit la religion ou pas, je dirais, on est à égalité devant l'État, et enfin la fraternité, parce que on n'a plus de guerre de religion, mais chacun peut avoir ou non une religion, et c'est le vivre ensemble qui est important.

focaliser donc sur toute notre vie en collectivité. D'autre part, donc le 23 mai donc est organisé une journée qui sera un après-midi en fait, donc de 14h à 18h, avec donc les 5 centres de loisirs de notre territoire donc de Petite Camargue, donc avec les villes donc de Aubord, Beauvoisin, Le Quélard, Émargues et Vauvert, donc une action principalement à l'attention des enfants, mais les parents sont aussi attendus, qui s'intitule donc Journée du vivre ensemble avec nos différences. Et donc là, ça va être un moment convivial, festif aussi, avec différentes animations de jeux, etc., avec des partenaires. Je sais pas, il y a Samuel Vincent, il y a les Francas, il y aura la radio aussi d'ailleurs, un graffeur, etc., de telle façon à aborder cela de façon ludique, conviviale, festive, et on terminera donc par un petit bal, je dirais, donc sur lequel tous parents et enfants pourront se quitter donc sur un moment vraiment festif. Donc le 23 mai, 14h-18h, je n'ai pas précisé que c'est au parc de l'Expérion, donc à Vauvert, donc un lieu ouvert, sécurisé. Donc j'espère que le beau temps sera dans la partie. Donc voilà. Voilà donc pour les principales actualités du moment. Merci aux auditeurs et à très bientôt. On l'a trouvé.

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2: À l'occasion de l'inauguration de la première Honorando du Gard, qui a eu lieu le vendredi 12 juin au Mas du Notaire à Galician, nous avons interviewé un certain nombre de personnalités présentes sur place. Écoutez maintenant l'une d'entre elles.
3: À Nicolas Maisonnet, on est en pleine randonnée à la suite donc de cette inauguration de ce circuit de randonnée œnotourisme. Alors qu'est-ce que vous pensez de ce projet ?
4: Le projet est extrêmement positif, on appelle ça une œnorando, donc c'est un concept qui a été développé en Occitanie et c'est la première fois dans le Gard, donc au cœur de la petite Camargue, que ce concept prend réalité. Voilà, au cœur de nos costières, de Galiciens, que nous aurons une randonnée de 10 km, où nous allons pouvoir découvrir les vins du territoire, le travail formidable de nos vignerons qui font leur métier.
3: Ils sont dans la difficulté aussi, vous l'avez souligné au cours du discours.
4: Voilà, ils font leur métier avec passion, ils tiennent comme ils peuvent, ils font face à des difficultés de concurrence déloyale de certains vins étrangers, ils font face à toujours plus de normes, toujours plus de difficultés, et donc et puis aussi des modes de consommation qui changent. Et d'ailleurs, je crois quand même que cet événement, il vient se greffer sur une nouvelle manière de découvrir les vins. On boit moins de vin, ça c'est peut-être aussi le fruit de politiques qui ont été menées, qu'on peut déplorer hein, par ailleurs avec la loi Evin qui vient empêcher la publicité sur les vins, etc. Bon. Mais effectivement aujourd'hui les gens consomment différemment le vin et c'est un moment agréable que de venir parcourir des paysages magnifiques et encore plus ici en Petite Camargue et de pouvoir découvrir les caveaux de nos producteurs. Donc tout ça a du sens. La semaine dernière, on a eu le plaisir d'avoir les vignes toquées sur le même territoire, au même endroit. J'en ai fait moi-même l'expérience et des milliers de personnes sont venues le week-end dernier, ont découvert nos vins et le territoire et honnêtement, on sentait à l'ambiance qu'il y avait beaucoup de plaisir à tout ça. Donc voilà, il faut poursuivre ce genre d'initiative qui, sur le plan touristique, a de l'importance. On est un territoire touristique et il faut avancer sur ces sujets-là. On est très fiers que dans le Gard, ce soit en Petite Camargue qu'on inaugure ce premier circuit d'Honorando.
3: Alors, c'est une interview qu'on fait, non pas en tant que maire de Vauvert, si vous êtes toujours maire de Vauvert, mais quand même en tant que président de la communauté des communes de Petite Camargue, qui est en charge donc la compétence du tourisme. Donc, vous découvrez un peu, vous avez des idées sur le tourisme, pour développer le tourisme sur notre territoire ?
4: Bien sûr, il y a un travail aujourd'hui qui est mené, d'abord pour déplacer l'office de tourisme qui est aujourd'hui à Vauvert dans un lieu qui est peu fréquenté, enfin qui est compliqué à la fréquentation. Nous souhaiterions construire un nouvel office de tourisme sur la commune d'Aimargues, sur le rond-point de la nationale, mais qui est bien sûr la sortie d'autoroute où tous les touristes passent, et donc il y a un flux là d'automobilistes et de touristes qui passent, qu'on doit arriver à capter, et je crois que c'est le bon endroit stratégique pour que on puisse faire s'arrêter les automobilistes et leur faire découvrir notre territoire et les orienter vers notre patrimoine et les éléments attractifs de cette communauté de communes. Et par ailleurs, je crois qu'aujourd'hui, c'est aussi sur la communication qu'il faut porter l'accent, avoir une stratégie de communication forte pour montrer que ce territoire est magnifique et qu'il a des atouts formidables et qu'il est tellement spécifique et à part. Avec ses traditions camarguaises, avec ses vins, avec cette identité forte, que je crois que voilà, il y a vraiment un sujet sur la communication. Comment on fait venir, comment on fait connaître nos paysages, comment on fait venir les gens ici.
3: Alors, les gens viennent, mais le problème de ce territoire fragile, c'est le surtourisme. Oui, aussi qui il faut gérer un peu les deux hein, l'attractivité et aussi la protection de ce territoire qui est fragile.
4: Bien sûr, mais c'est un territoire qui est fragile, mais je crois que aujourd'hui les acteurs du tourisme cherchent aussi à à monter en qualité, à avoir des offres de qualité pour attirer peut-être des touristes qui ne viennent pas pour les mêmes raisons que quand on fait du tourisme, enfin que le tourisme de masse. Voilà, donc ici on vient découvrir une faune, une flore. Ce territoire, il mérite une offre touristique de qualité, la qualité plutôt que la quantité, et c'est bien sûr ce vers quoi on veut tendre aussi, nous, politiques, au sein de la communauté de communes de Petite Camargue.
3: Très bien. Autre chose ? Merci.
4: Merci à vous. À bientôt. Et puis, j'invite tous vos auditeurs à venir faire cette randonnée de nos tourismes, donc cette Eurorando, 10 km, mais on est en train de marcher, et on voit bien que c'est plat, c'est praticable, c'est accessible à toutes les générations. Donc, écoutez, je vous invite à venir le découvrir.
3: Merci Nicolas Maisonnet.
4: Merci.
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1: Bon, bah, ce soir, on va essayer de démêler un peu l'histoire des vitraux de la cathédrale Notre-Dame de Paris qui vient d'être fraîchement restaurée suite à l'incendie du 15 avril 2019 et dont on entend beaucoup parler dans l'actualité ces derniers temps, en plus des japonaises déjantées. En effet, 6 vitraux conçus par Eugène Viollet-le-Duc vont être démontés pour être remplacés par des créations contemporaines réalisées par l'artiste plasticienne Claire Tabouret. Alors, pour rappel, hein, un petit peu d'histoire, Eugène Viollet-le-Duc est un architecte français du 19e siècle. On le connaît surtout pour ses restaurations de constructions médiévales, comme la cité de Carcassonne ou le Mont Saint-Michel, mais surtout pour sa restauration de la cathédrale Notre-Dame de Paris entre 1845 et 1864, sur laquelle il travaillera avec un autre architecte spécialiste du Moyen-Âge, Jean-Baptiste Antoine Lassus. Alors, quant à Claire Tabouret, c'est une artiste peintre française originaire du Vaucluse, donc pas très loin de chez nous, installée depuis plusieurs années à Los Angeles. Son travail plastique pose plus de questions qu'il n'apporte de réponses, comme elle aime à le préciser elle-même. Ses toiles figuratives représentent l'humain et sa fragilité, des portraits qui regardent le spectateur, des enfants au regard grave, des jeunes femmes au teint livide, des exilés, des lutteurs, bref, des humains qui semblent parfois irréels et qui nous ramènent pourtant à nos propres existences. Depuis une quinzaine d'années, les institutions et les collectionneurs s'arrachent son œuvre, mais c'est en décembre 2023 que Claire Tabouret va vraiment commencer à faire parler d'elle auprès du grand public. En effet, c'est à cette date que le président Emmanuel Macron annonce vouloir installer des vitraux contemporains dans 6 des 7 chapelles du bas-côté sud de Notre-Dame. L'artiste Claire Tabouret est retenue après un concours ayant réuni 110 duos d'artistes et de maîtres verriers. Coût du projet, 4 millions d'euros. C'est lors de l'exposition intitulée « D'un seul souffle », visible de janvier à mars 2026 au Grand Palais, que Claire Tabouret dévoilera les maquettes grandeur nature de ses vitraux contemporains pour Notre-Dame de Paris. Le but de cette exposition est ainsi de montrer aux amateurs éclairés comme aux curieux comment la peintre Claire Tabouret a travaillé pour la création de ses 6 vitraux de 7 mètres de hauteur et 4 mètres de largeur. Exposées sous forme de carton au Grand Palais, ces peintures prendront place en 2027, sous forme de vitraux bien sûr, comme l'a annoncé le président de la République. Or, ce projet est largement controversé. En effet, la Commission nationale du patrimoine de l'architecture a voté à l'unanimité contre en juillet 2024. Ces rapports concluaient sans ambiguïté que les vitraux du 19e siècle, n'ayant pas été endommagés par l'incendie du 15 avril 2019, leur remplacement n'était donc pas justifié, surtout après le coût total de la restauration de la cathédrale s'élevant à près de 150 millions d'euros. En juin 2025, cette même commission n'a toujours pas validé le projet. Elle a simplement pris acte de la volonté de l'exécutif de poursuivre malgré tout. De plus, l'association Cité Monuments a déposé un recours devant le tribunal administratif de Paris, dénonçant notamment une rupture avec les principes fondamentaux de la restauration monumentale. Même l'ancienne ministre de la Culture, Roselyne Bachelot, avait estimé ce projet irrecevable, rappelant les engagements de la France au titre de la Charte de Venise, sans parler des 300 000 citoyens ayant signé une pétition de refus. Mais alors pourquoi continuer ce projet, d'autant que les vitraux de Viollet-le-Duc n'ont subi aucun dommage lors de l'incendie de 2019. Ils ont même été soigneusement nettoyés et consolidés dans le cadre du chantier de restauration. Sans compter qu'ils sont classés monuments historiques au même titre que l'ensemble de la cathédrale. De plus, la France est donc signataire, dont on a parlé tout à l'heure, de la Charte internationale de Venise de 1964. Cadre fondamental de la préservation du patrimoine mondial, ce texte stipule que la restauration doit se fonder sur le respect de la substance ancienne et de documents authentiques. Il interdit en principe le remplacement d'œuvres existantes par de nouvelles. Certes, cette charte n'est pas juridiquement contraignante, mais elle engage quand même moralement le pays signataire. Et puis, disons-le, les spécialistes refusent ce changement, expliquant que les vitraux de Notre-Dame ont été conçus comme un ensemble cohérent. Viollet-le-Duc avait pensé une hiérarchisation de l'espace et une unité architecturelle entre les verrières décoratives en grisaille des chapelles et les vitraux historiés du chœur. Ainsi, si ce projet aboutit, la vision artistique globale sera donc déconstruite. Alors aujourd'hui, la question que se posent de nombreux historiens de l'art reste entière. Peut-on accepter de retirer des œuvres classées intactes d'un monument historique sous le couvert de la modernisation des espaces? Toutefois, comme l'a fait remarquer une experte en patrimoine religieux, Cléa Calderoni, à mon amie Camille, il y a plein de verrières dans les cathédrales et églises françaises qui ont été détruites pendant les guerres et qui ne demanderaient donc qu'à être revalorisées avec le travail d'artistes contemporains comme Claire Tabouret. Aussi, je vous laisse donc méditer sur la question.
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1: Il est 13h. Dans quelques secondes, on décroche sur notre partenaire Radio France Internationale pour 10 minutes d'information.

0: Il est 13h ici à Paris, 14h à Moscou. Bonjour à tous.
1: Karine Bellicha.
0: À la une, la Russie sur tous les fronts. Vladimir Poutine sera à un mois de législative acquise à son pouvoir. En guerre à l'ouest, en Ukraine et face à l'OTAN. À l'est, relançant la rivalité avec le Japon.

0: autour des îles Kouriles. Le retour aux affaires de Ruben Rocha Moya aura duré moins de 36 heures au Mexique. Le gouverneur de l'état du Sinaloa a tenté de reprendre la main alors que la justice américaine l'accuse de trafic de drogue. Les autorités mexicaines l'empêchent de revenir pour éviter de prêter le flanc aux critiques et aux menaces de sanctions récurrentes de Washington. LFI a clôturé son université d'été avec un discours très attendu de Jean-Luc Mélenchon, déjà en course pour la présidentielle française depuis des mois. Le leader de la gauche radicale a le vent en poupe, étend la main aux écologistes alors que Raphaël Glucksmann pour la social-démocratie s'apprête à dévoiler sa candidature ce soir. C'est une fin de non-recevoir de Volodymyr Zelensky. Pardon. Le président ukrainien, je vais y arriver, exclu d'organiser des élections en temps de guerre qui représenterait, dit-il, un tsunami fracturant le pays. Réponse du président ukrainien, un Mikhailo Fedorov, l'ex-ministre de la Défense limogé, réclamant de nouvelles élections. Du côté russe, il y aura bien des législatives dans un mois, mais les opposants au Kremlin ont été exclus du scrutin, et Vladimir Poutine prévient déjà. Les élections vont réaffirmer la stabilité de l'État et sa capacité à résister aux menaces extérieures. Dans un contexte de friction croissante aux frontières de la Russie, à l'ouest avec les pays de l'OTAN en soutien à l'Ukraine, mais aussi à l'est avec le Japon qui a protesté hier contre la décision du Kremlin de mener des essais de missiles au large des îles Kouriles, un archipel revendiqué par Tokyo. Pour Ulrich Buna, analyste géopolitique, cette agressivité vise à décourager les alliés de l'Ukraine.
1: La Russie est une puissance agressive désormais aussi bien à l'ouest qu'à l'est. Alors à l'ouest, on y était un petit peu habitué hein, depuis 2022 et même avant, mais on voit par contre une escalade de la part de la Russie. On a vu ce drone kamikaze qui, heureusement, n'a pas explosé contre un Antonov sur l'aéroport de Leipzig. Donc on a une montée, en fait, en puissance très claire des actions agressives de la Russie contre l'Union européenne, sans doute pour essayer de dissuader les Européens d'aider l'Ukraine. Et par contre, on le voit donc désormais effectivement à l'est, avec cette montée en tension avec le Japon. Certes, le Japon impose des sanctions à la Russie depuis 2022, et le dialogue est rompu sur les îles Kouriles. Donc il y a une volonté, semble-t-il, assez claire de faire payer publiquement au Japon, en quelque sorte, sa position par rapport à l'Ukraine, mais aussi sans doute une vision un peu électoraliste où on cherche en quelque sorte à rappeler que la Russie reste une grande puissance vis-à-vis de l'Occident collectif, avec des guillemets.
0: Ulrich Buna, chercheur associé chez Eurocréative, interrogé par Théo Conscience. Le président Massoud Pezeshkian reconnaît que la société iranienne traverse de nombreuses difficultés, toujours sous pression économique et militaire de Washington, affirmant que le régime fait tout son possible pour éviter que la situation ne s'aggrave. Après l'échec des négociations, le Canada riposte aux nouveaux droits de douane punitifs imposés par les États-Unis. Le premier ministre canadien Mark Carney a annoncé des mesures de rétorsion visant notamment l'acier et les produits laitiers américains, assurant avoir refusé un mauvais accord proposé par Washington. Donald Trump a aussitôt menacé de surenchérir, fustigeant sur son réseau social un Canada qui veut les avantages d'un État des États-Unis sans en être un. Un gouverneur mexicain accusé par les États-Unis de trafic de drogue se met de nouveau en retrait, 3 mois après avoir fait un pas de côté. Le gouverneur de l'État du Sinaloa avait tenté vendredi de reprendre ses fonctions alors que les tensions entre Washington et Mexico restent vives sur la question du narcotrafic. Théo Conscience, la présidente mexicaine Claudia Sheinbaum a fait pression pour que le gouverneur soit de nouveau mis à l'écart.
2: Oui, l'éphémère retour aux affaires de Ruben Rocha Moya aura duré moins de 36 heures. Vendredi matin, le gouverneur de l'État du Sinaloa annonce à la surprise générale qu'il reprend ses fonctions. Il s'était mis en retrait en mai 2026 lorsque le parquet de New York avait réclamé son arrestation et son extradition. La justice américaine l'accuse avec 9 autres responsables mexicains de s'être associé au cartel de Sinaloa pour distribuer des quantités massives de stupéfiants aux États-Unis. Alors que l'administration de Donald Trump utilise régulièrement ces accusations comme prétexte dans sa guerre commerciale avec le Mexique, l'annonce du retour du gouverneur du Sinaloa a rapidement provoqué un malaise au sein de Morena, le parti au pouvoir auquel il est affilié. Le ministre de l'Intérieur a parlé d'une décision personnelle et la présidente mexicaine, Claudia Sheinbaum, l'a indirectement critiqué samedi en condamnant les hommes politiques qui placent leur intérêt personnel devant celui du pays. Lâché par son parti, Ruben Rocha Moya a finalement cédé et demandé au Congrès de l'État de Sinaloa une nouvelle autorisation de congé temporaire à durée indéterminée.
0: Théo Conscience. Dans 8 mois, les Français seront appelés aux urnes pour élire leur prochain président. Raphaël Glucksmann devrait annoncer sa candidature ce soir. Il sera l'invité du journal de 20h de TF1. Une candidature à la présidentielle qui devrait passer par une primaire organisée en octobre par le Parti Socialiste et sa propre formation Place Publique, creusant un peu plus le fossé avec la formation de la gauche radicale LFI. Jean-Luc Mélenchon était en meeting aujourd'hui, lui qui a démarré il y a déjà 3 mois sa campagne présidentielle. Le leader insoumis a prononcé un discours pour clôturer l'université d'été de son mouvement à Châteauneuf-sur-Isère, dans le sud-est de la France, où vous vous trouvez, Victorien Villaume. Bonjour Victorien.
3: Bonjour.
0: Le discours bref de Jean-Luc Mélenchon a été dominé par la thématique de l'écologie.
3: Oui, on s'attendait, à vrai dire, hein, Karine, à ce gros clin d'œil aux militants écologistes. Les insoumis veulent les attirer, et avec eux, l'appareil, le parti de Marine Tondelier. Jean-Luc Mélenchon a donc largement reparlé de son projet d'éco-région. Il a parlé de pollution, de l'air, des pesticides. Il promet un État écologique.
4: Quand nous gouvernerons, il y aura une nouvelle politique de gestion des forêts. Les métiers de pompiers, ceux de la filière bois et de la forêt, seront relancés et sécurisés.
3: Le leader insoumis veut montrer que la dynamique est de son côté, comme depuis le début de la campagne. L'optimisme était donc de mise. La victoire est possible, a d'emblée déclaré le tribun, écouté par une foule très dense, impossible à vérifier, mais l'organisation parle de 10 000 militants présents, une mobilisation jugée inédite pour cet événement. Jean-Luc Mélenchon, droit dans ses bottes, affirme aussi, comme on pouvait s'y attendre, que les insoumis voteront de nouveau la censure au moment de l'examen du prochain budget de l'État cet automne. Une façon de s'afficher comme la seule force d'opposition et de rupture crédible après 10 ans de pouvoir pour Emmanuel Macron. Un discours, Karine, qui a transcendé la foule parmi les slogans des militants, résistance ou encore chasser les riches.
0: Victorien Villaume, en direct de Châteauneuf-sur-Isère. Hier, le mouvement d'extrême droite identitaire Save Europe Act, qui avait déjà été interdit de manifester en France, notamment à Lille ou à Lyon, a organisé une manifestation à Barcelone, sur la place de la mairie, dans le cadre de son tour d'Europe. Une arrivée en Espagne qui a fait un flop avec une très faible participation, Élise Gagengel.
5: À Barcelone ce samedi, une cinquantaine de manifestants étaient réunis derrière un mot d'ordre écrit sur une immense pancarte: la remigration sauvera l'Europe. En d'autres termes, ils militent pour une déportation massive des étrangers et des personnes issues de l'immigration. Lucy White, membre anglaise du mouvement.
6: Ces gens ne sont pas les bienvenus, ni en Espagne, ni en Angleterre, ni en Europe. Ils viennent du tiers-monde pour en profiter et ils commettent des viols et des crimes.
5: Mais face à eux, 10 fois plus de manifestants antifascistes les ont copieusement hués. Victor Redondo, militant de l'ultra-droite.
7: C'est normal qu'on soit peu nombreux parce qu'on est à Barcelone et ici il y a des mouvements et courants de pensée qui ont plus de force que d'autres. Mais bon, j'espère qu'aux prochaines élections, on prouvera que beaucoup auraient voulu être ici et ne sont pas là, mais qu'ils voteront.
5: Les identitaires ont finalement quitté la place en faisant des saluts nazis dirigés aux antifas. De son côté, à défaut d'avoir interdit le rassemblement, la mairie de Barcelone a annoncé qu'elle transmettrait au parquet certains messages scandés pour injures racistes. Élise Gazangel, Barcelone, RFI.
0: Le Kazakhstan élit aujourd'hui les 145 députés de son nouveau parlement, une chambre unique au pouvoir renforcé, prévue par la réforme constitutionnelle censée permettre de libéraliser le système. Promesse faite par le président Kassim Jomart Tokayev après la mort de plus de 200 manifestants en 2022. Mais seuls 7 partis autorisés ont pu présenter des candidats et plusieurs formations d'opposition restent interdites de scrutin. Voilà, c'est la fin de ce journal. Merci de l'avoir suivi. À suivre le magazine 100% Création sur RFI.
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10: Retour sur Radio Système, c'était les informations délivrées par notre partenaire Radio France Internationale. On continue nos programmes.
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1: Tout cet été, on vous emmène au phare de l'Espiguette, au Gros du Roi, avec sa responsable Florinesco. Tout cet été, on se retrouve sur un site emblématique de notre territoire, c'est le phare de l'Espiguette, qui est désormais ouvert au public et que vous pouvez venir visiter. Et pour en comprendre un petit peu certains aspects, on est avec Florinesco, sa responsable. Bonjour.
2: Bonjour.
1: Alors ce phare, évidemment, c'est un site emblématique du territoire aussi parce que il permet de garder ce territoire pour les marins la nuit, de signaler, voilà, c'est la boussole en fait.
2: Oui, c'est exactement ça. Alors en fait, les phares ont plusieurs rôles. Le premier rôle, c'est d'indiquer des routes de navigation. Donc en France, on a fait quelque chose qui est génial, c'est que chaque faisceau de phare va croiser un autre faisceau de phare. Ça veut dire qu'un marin qui arrive de pleine mer voit toujours au moins deux phares et par triangulation peut se repérer. Mais ce phare l'Espiguette, il a aussi une autre fonction. Il a une fonction d'indiquer un danger. Et le danger devant l'Espiguette, ce sont les bancs de sable. Il faut savoir qu'avant la construction du phare de l'Espiguette, on avait un phare au Gros du Roi. C'est l'ancien phare qui est à côté de l'office du tourisme. C'est même une maison phare, hein, qui est d'ailleurs un très très beau monument, hein, qui est classé au titre des monuments historiques. Le seul problème de cet ancien phare, c'est qu'il était un petit peu trop bas. Il était très bien pour indiquer l'entrée de côte, mais il n'était pas très bien placé puisque devant l'Espiguette, il y avait des énormes bancs de sable et les marins s'échouaient sur ces bancs de sable. On a compté avant la construction du phare de l'Espiguette plus de 57 bateaux qui se sont échoués et 20 marins qui se sont noyés. Il fallait réagir, hein, il fallait sauver ces marins et puis indiquer ce danger. Et donc, 1er janvier 1869, le chantier du phare de l'Espiguette est enfin terminé. Et puis, ce phare de l'Espiguette s'éclaire.
1: Donc, la particularité, on parlait de ce banc de sable d'ailleurs. Ce qu'il faut noter, c'est qu'au moment où il a été construit, à la date qu'on mentionne là, il n'était pas aussi reculé quand même dans les terres.
2: Exactement. La grosse particularité de l'Espiguette, c'est que c'est une plage qui s'agrandit. On appelle ça l'accrétion. Hein, ça veut dire que c'est une plage qui s'engraisse. Et donc le phare, quand il a été construit, il était construit sur la plage et les gardiens voyaient la mer. Donc on était à 150 mètres de la mer, aujourd'hui on est à 750 mètres. Ça veut dire que la plage s'est agrandie, petit à petit, le paysage change et le phare se recule de la mer.
1: Alors pour les marins, puisque ce phare il s'allume hein, quand même à la nuit, mais avant de parler de la nuit, il y a des moyens de le repérer distinctement de jour et puis ensuite on va parler justement de cet aspect nocturne évidemment super important.
2: Alors les phares en France, si vous faites attention, ils ont tous une forme et une couleur différente. Ça c'est très important parce qu'on n'a pas dupliqué les formes de phares. Pourquoi ? Parce que si on avait fait ça, eh bien les marins, qu'ils soient devant le Gros du Roi, devant Sète, devant la côte vers la frontière espagnole, s'ils avaient vu les mêmes phares, ils auraient pu se perdre. Donc c'est très important qu'ils puissent les différencier de jour. Donc il n'y en a qu'un en France qui est de forme rectangulaire, avec son bandeau noir en haut, c'est le phare de l'Espiguette. C'est pour ça que vous avez des phares qui sont ronds, avec des spirales, d'autres qui sont octogonales, d'autres qui ont des damiers, d'autres qui ont du blanc, du rouge. Enfin, c'est très important, c'est leur marque de jour.
1: Et ensuite, on a l'aspect nocturne.
2: Exactement, donc la nuit, évidemment, on ne voit pas la forme et la couleur, donc il faut que le phare s'éclaire. Donc le phare de l'Espiguette a un code particulier. Il fait 3 éclats toutes les 15 secondes. Alors, c'est-à-dire que les marins, quand ils sont en pleine mer la nuit, ils vont compter à partir du premier éclat. Donc ça fait 1, 2, 3 éclats et ensuite une pause noire. C'est tout ça qui fait 15 secondes, c'est toute cette période. Et ensuite, ils répètent toute la nuit. Si les marins s'approchent de 7, c'est un éclat toutes les 5 secondes. Voilà, donc ça veut dire que tous les phares ont un code lumineux différent. C'est ce qui permet de les identifier la nuit. Ce phare de l'Espiguette, il a ensuite d'autres fonctions, c'est qu'il l'éclaire à 24 000 marins. 24 000 marins, ça fait 44 km. Pour s'appeler un phare, il faut au moins éclairer à 20 000 marins. 20 000 marins, ça fait à peu près 37 km. Donc voilà, ils éclairent plus ou moins loin. avec une lentille de Fresnel. Hein. On a fêté les 200 ans des lentilles de Fresnel il y a 2 ans. Et donc ça fait 202 ans que les phares sont équipés de lentilles de Fresnel. Et on n'a jamais trouvé plus efficace que ça. Ouais. Donc c'est aujourd'hui une ampoule halogène qui éclaire le phare, la lentille. Et c'est la lentille qui fait ce travail de projection à 24 000 marins, donc à 44 km.
1: Fascinant. Et donc n'hésitez pas à venir d'ailleurs pendant tout l'été assister sur certaines soirées spécifiques à l'allumage du coup de ce phare, parce qu'on peut y assister.
2: Exactement. Tous les jeudis soirs, on fait une animation avec un repas pour voir l'allumage de la lanterne. Donc c'est une très très jolie animation. Donc on monte au coucher du soleil. Et quand le soleil se couche, ensuite on voit le phare de Sète qui s'allume, les bouées cardinales, les feux d'entrée de port et jusqu'au phare de Espiguette. C'est vraiment un moment super magique.
1: Et toutes les infos à retrouver sur phare-espiguette.fr. Merci Florine.
2: Merci.
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2: Le samedi 4 avril dernier a eu lieu le premier marché du goût au Kélar, organisé avec l'association Auprès des Chats. Plusieurs producteurs locaux et parfois venus d'ailleurs étaient présents pour nous faire découvrir leurs spécialités, labellisées militants du goût pour certains. Jean-Pierre Gonzalez était présent pour les interviewer. Écoutez, Jeanne Chevassu nous parlait de la biscuiterie artisanale nommée Les Liens Gourmands qu'elle a fondée à Quissac.
3: Donc je suis Jeanne Chevassu des Liens Gourmands, c'est une biscuiterie artisanale et locale. Donc je fais des biscuits maison avec des produits régionaux comme la châtaigne des Cévennes ou la figue du Gard, que je commercialise principalement sur les marchés et les foires de la région.
4: Alors vous êtes installé dans les Cévennes, du côté de
3: Quissac.
4: De Quissac.
3: Oui.
4: Là-bas, vous trouvez des producteurs locaux pour votre farine de châtaigne, les fruits peut-être et agrémenter vos biscuits.
3: Oui, en effet, j'essaie de travailler au maximum en circuit court, donc avec des produits régionaux. Donc les œufs sont bio et fermiers, ils viennent d'une ferme à 10 minutes de chez moi. La farine blanche aussi, qui vient de Ribotte-les-Tavernes. La farine de châtaigne des Cévennes, bien sûr. La figue du Gard, qui vient de Vézénobre. Donc je pense qu'on a quand même beaucoup de produits dans le coin qui permettent de faire de bons biscuits aux saveurs locales.
4: Comment vous est venue l'idée de faire cette activité de biscuits, de biscuiterie artisanale?
3: C'est un changement de profession. De base, je suis éducatrice spécialisée. J'avais envie de changement. J'ai eu moi-même des enfants et j'avais envie de nouveautés. J'ai toujours apprécié la cuisine. J'ai beaucoup pâtissé avec ma grand-mère petite et je souhaitais ouvrir une entreprise. Donc voilà.
4: Ça fait combien de temps que vous avez créé cette entreprise maintenant?
3: Alors, c'est assez récent. Ça date de fin 2023, à peu près.
4: Ah oui, donc il n'y a pas si longtemps que ça. Et comment se développe-t-elle actuellement? C'est point de vue économique, relationnel, vous avez beaucoup de marchés, des choses comme ça?
3: Oui, et j'ai commencé donc uniquement sur les marchés du matin. Maintenant, je fais aussi tout ce qui est foire, les événements, les salons. Et surtout, je développe la vente aux professionnels, donc aux collectivités, pour tout ce qui est colis de fin d'année, colis aux seniors en fin d'année aussi, et les professionnels avec de la revente en boutique. J'ai deux boutiques producteurs où je prends des permanences dans le Gard, dans les Cévennes, et aussi une 5-6 points de vente des épiceries fines, des épiceries locales qui revendent les biscuits.
4: Voilà. Et vous avez de bons retours, des échos positifs pour vos biscuits qui, je suppose, sont appréciés de partout dans la région?
3: Oui, tout à fait. Je suis très contente. J'ai de bons retours des clients, que ce soit sur place, sur les marchés ou des gens qui me cherchent, qui reviennent régulièrement. Donc je suis très contente de l'évolution pour le moment.
4: Très bien. Alors votre atelier de fabrication est localisé à Quissac, c'est ça? Combien de temps vous avez mis pour créer cet atelier?
3: Alors, j'ai commencé en faisant les biscuits chez moi, donc j'avais aménagé ma cuisine personnelle. Et puis petit à petit, ça a pris de l'ampleur, j'avais besoin de plus en plus de place. Donc je travaille actuellement dans les cuisines du restaurant L'Invitation à Quissac. Et donc on me loue la cuisine du restaurant, qui est une cuisine professionnelle, pour pouvoir faire tous ces biscuits que je vends sur toutes ces foires, marchés, boutiques. Voilà.
4: Essentiellement un petit peu sur le nord du territoire camarguais, parce que
3: oui,
4: vous êtes,
3: c'est ça, le Gard,
4: pas encore
3: le nord
4: exactement implanté sur par ici, mais
3: non,
4: si
3: vrai.
4: Vous avez l'occasion de trouver des boutiques locales de produits artisanaux, ce serait peut-être une ouverture pour descendre vos produits un petit peu plus au sud.
3: Bien sûr. Justement, je discutais tout à l'heure avec une dame sur son stand qui a une boutique à Millau, donc je cherche toujours des nouveaux points de vente pour les Liens Gourmands et pour ces biscuits.
4: Très bien. Alors, pour vous contacter,
3: oui.
4: Vous êtes à Quissac et peut-être un lien internet pour,
3: oui,
4: nous, pour les auditeurs qui voudraient vous connaître davantage.
3: Oui, alors je n'ai pas de site internet. On peut me retrouver sur Instagram, sur Facebook, donc les Liens Gourmands. Sinon, vous pouvez me contacter. Donc, il y a mon numéro et mon mail sur internet, sur la page Google. Donc, à Quissac, c'est uniquement un lieu de production, mais aussi je fais de la vente sur commande. Et après, n'hésitez pas à me contacter. Je peux me déplacer, faire des commandes dans tout le Gard et l'Hérault sans problème.
4: Très bien. Et Nous rappelons que vous êtes labellisé militant du goût.
3: Oui, tout à fait. Donc je suis militante du goût depuis 2 ans. Donc c'est créé par le conseil départemental du Gard pour valoriser les artisans qui travaillent avec des produits de saison en circuit court. J'ai également gagné une médaille d'or au concours du Gard gourmand l'année dernière en 2025 sur un de mes biscuits. Et depuis cette année, j'ai aussi obtenu la marque Sud de France Occitanie pour les biscuits et pour l'entreprise Les Liens Gourmands.
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1: Cette semaine, on prend la voiture et on part sous terre, là où les saisons sont oubliées et où le temps ne semble pas avoir de prise, jouant avec la roche et l'eau pour, semble-t-il, l'éternité. Direction des grottes spectaculaires du Gard et de l'Hérault, véritable cathédrale naturelle où la température reste autour de 13 degrés, quoi qu'il arrive dehors. Trois joyaux à explorer, chacun avec ses mystères, sa légende et ses merveilles géologiques. Alors oui, il faut se rapprocher un peu des contreforts rocheux des Cévennes. Pour voir ces trois merveilles, il vous faudra compter entre 1h10 et 1h30 de route depuis Aiguemorte, donc à coupler avec une autre balade sur le territoire et pourquoi pas en dégustant une bonne glace, histoire de rester dans la fraîcheur. D'abord la grotte de Trabuc, nichée près d'Anduze. C'est un monde souterrain fascinant, où l'eau et le temps ont sculpté des rivières, des galeries. Vous pourrez vous y promener entre méduses de cristal, mini-lacs, cascades et les fameux 100 000 soldats. Ces petites concrétions en forme de mini-piliers, parfaitement alignés, défient encore les scientifiques. Un lieu brut, authentique, qu'on découvre au rythme des pas et du ruissellement, un lieu plein de magie. Ensuite, place à la majestueuse grotte des Demoiselles, à Saint-Bosile-de-Putois. On y accède par funiculaire, comme un voyage dans le ventre de la terre. À l'intérieur, une salle géante appelée la cathédrale dévoile des stalagmites dignes d'un château de contes de fées. Le nom de la grotte vient d'une vieille légende. Un berger aurait aperçu des fées dansant sous les concrétions. Enfin, la spectaculaire grotte de la Salamandre à Méjane-le-Clap. Plus moderne dans son aménagement, elle offre une mise en lumière féerique des parois et des concrétions, avec même une cascade de cristaux gigantesque et surtout une impression monumentale. Elle est accessible aux enfants comme aux aventuriers, on peut même y faire de la spéléo douce. Grotte de Trabuc, grotte des Demoiselles ou grotte de la Salamandre, trois grottes, trois ambiances, mais une même promesse, de l'émerveillement et un bon bol de fraîcheur. Alors, envie de lâcher le parasol pour jouer les Jules Verne ?
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1: Pendant un épisode caniculaire, quelles bonnes pratiques faut-il adopter pour se rafraîchir? Les conseils du docteur Raphaël Loza, médecin généraliste à Moissac dans le Tarn-et-Garonne.
2: Alors, il faut boire régulièrement de l'eau, mais sans trop. C'est-à-dire qu'il ne faut pas boire plus de 1,5 litre d'eau par jour, même s'il fait très chaud. Il faut mouiller son corps et se rafraîchir plusieurs fois par jour. Et donc, pour cela, prendre des douches ou bien utiliser un brumisateur. Il faut manger. Il faut également, lorsqu'on est dans une maison, il faut fermer les volets et bien entendu passer le plus de temps possible dans un endroit frais. Et surtout, pas d'alcool. Il faut porter des vêtements amples, légers, plutôt clairs. Et puis évidemment, il faut éviter d'utiliser tous les appareils électriques qui dégagent la chaleur. Il faut utiliser les lieux publics qui sont bien ventilés avec des brumisateurs, avec de l'eau, puisqu'il y a beaucoup d'endroits maintenant où on peut avoir des lieux publics rafraîchis, dans les parcs, les jardins ombragés. Et des activités sportives, il faut les éviter pour désormais.

et auditrices de Radio Système pour l'émission Radio Senior en simultané avec la résidence L'Accueil de Vauvert, où nos résidents ont choisi une playlist que nous allons écouter pendant une heure de 14h30 à 15h30. Aujourd'hui, j'animerai seule car Dominique est absent, mais à la technique, nous aurons Dylan. Bonjour Dylan. Pour les 13 titres choisis pour nos résidents, nous avons Paul, Francine, José, Christine, Jean-Louis, Camille, Augustin, Josette, Monique, Yvette, Yves, Huguette et Jean-Claude. Donc nous allons commencer par le premier morceau, choisi par Paul, que j'embrasse bien fort. Voici Mon père de Nicolas Perrac, et on se retrouve après.

très belle chanson. C'est sorti en 1975. Nicolas Perrac écrit « Et mon père » en une heure dans sa chambre d'étudiant en médecine. Une chanson intime dédiée à son père médecin de campagne qui devient un disque d'or avec près de 500 000 ventes. Un classique qui touche encore toutes les générations par sa sincérité et sa douceur. Donc on passe à la deuxième, au deuxième morceau et c'est Francine. Bonjour Francine. Alors, elle a choisi Les Vieux Mariés, Michel Sardou. On l'écoute.

très belle chanson de Michel Sardou. C'est sorti en 1973. Michel Sardou chante « Les vieux mariés », un titre resté 10 ans dans un tiroir avant d'être enregistré. Le public en fait un tube, 763 000 ventes, numéro 1 du hit parade pendant 3 semaines. Une chanson tendre, populaire, devenue l'un des grands classiques de Sardou. Eh bien, on passe à la troisième. Et c'est José, bonjour José, et il a choisi « Éducation sentimentale », Maxime Le Forestier.

ou très belle chanson aussi là. Ben vous avez bien choisi, José. C'est sorti en 1972. Éducation sentimentale apparaît sur l'album Mon frère, un disque devenu un immense succès avec plus d'un million d'exemplaires vendus. Une ballade poétique écrite avec Jean-Pierre Kernoy qui installe Maxime Le Forestier parmi les grandes voix sensibles de la chanson française, un classique qui traverse les générations. Alors maintenant on va passer à la suivante. C'est Christine qui a choisi Dalida. Mourir sur scène.

0: Waouh. Moi j'adore Dalida et bon choix Christine. C'est sorti en 1983, Mourir sur scène n'était qu'une face B, mais Dalida en a fait un hymne. La chanson explose après un passage télé et devient l'un de ses plus grands succès, certifié diamant, avec plus d'un million de ventes cumulées, un titre autobiographique puissant qui symbolise toute la fin de carrière de Dalida. Voilà, bah écoutez, on passe au suivant, mais c'est Jean-Jacques Goldman, Tourne les violons, choisi par Camille.
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0: Eh bien, je ne connaissais pas cette chanson de Jean-Jacques Goldman. Pourtant, j'aime beaucoup Jean-Jacques Goldman, mais je ne la connaissais pas. Donc, c'est sorti en 2003. Jean-Jacques Goldman signe « Tourne les violons », un titre festif devenu l'hymne de sa tournée « Un tour ensemble ». Le single dépasse les 150 000 ventes et l'album live franchit le million d'exemplaires. C'est pas mal. Une ronde populaire reprise en chœur par tout le public, l'un des derniers grands tubes de Goldman. Voilà, alors bon, j'ai fait une petite erreur tout à l'heure. Excusez-moi Jean-Louis, j'ai passé tourner les violons avant. Maintenant, c'est à vous. On va écouter donc Les Petites Femmes de Pigalle de Serge Lama.
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sorti en 1969, Serge Lama signe Les Petites Femmes de Pigalle. Une carte postale parisienne pleine d'humour, le 45 tours dépasse les 300 000 ventes et devient l'un de ses grands premiers succès populaires. Un classique léger théâtral qui installe définitivement le style Lama. Voilà, ben écoutez, on passe au suivant, c'est Augustin. Bonjour Augustin. Et ben voilà, c'est ici tous les gars du monde, les compagnons de la chanson.

J'espère que vous avez tous dansé à l'accueil là-bas, parce que c'était une chanson entraînante. C'est sorti en 1962. Le guitariste des stars, donc José Moreno, reprend Moreno, popularisé par Brigitte Bardot. Le 45 tours dépasse les 120 000 ventes, porté par un arrangement plus latin et orchestral. Une reprise devenue collector, témoin parfait de la vague yéyé. Alors on continue avec Monique. Bonjour Monique. Vous avez choisi U très nu des Bastia de Charles Rouki.

Charles Rocky signe Outre-nous des Bastia, devenue l'une des chansons les plus populaires corses. C'est sorti en 1967, le 45 tours dépasse les 120 000 ventes, un score remarquable pour un titre en langue corse. Une chanson chaleureuse, identitaire, encore chantée aujourd'hui dans les fêtes et les chorales de l'île. Alors on continue avec Yvette. Bonjour Yvette. Alors vous avez choisi Jacques Brel, Les Marquises.

très belle chanson de Jacques Brel, magnifique. C'est sorti en 1977. Brel signe les Marquises, chanson adieu écrite depuis son île d'Ivaoa. L'album dépasse 500 000 de ventes, un phénomène sans aucune promotion, un texte puissant, grave, qui devient l'un des symboles de sa dernière période. Alors on continue avec Yves. Bonjour Yves. Alors Yves, vous avez choisi « Tu ne m'as pas laissé le temps » de David Hallyday.

David Hallyday, fils de notre Johnny. Il signe « Tu ne m'as pas laissé le temps », balade pop-rock devenue un tube national. C'est sorti en 1999. Le single dépasse les 500 000 ventes et installe définitivement David comme artiste majeur. Un titre intime enregistré en pleine nuit qui reste l'un de ses plus grands succès, bien sûr. Alors on passe à Huguette. Bonjour Huguette. Alors vous avez choisi le groupe Partenaire Particulier qui chante Partenaire Particulier.

partenaire particulier, oui, moi j'aime bien, j'aime beaucoup. Ça me rappelle ma jeunesse. Alors, partenaire particulier, c'est un groupe bordelais qui signe un tube New Eve devenu culte. Les ventes dépassent les 500 000. Et il reste plus de 20 semaines dans le top 50, ce qui est pas mal. Un morceau synth pop, emblématique des années 80, encore incontournable dans toutes les soirées rétro. Alors maintenant, on passe au dernier, à la dernière chanson. Si j'étais président, Gérard Lenormand, et c'est Jean-Claude.

0: Voilà, c'est Gérard Normand donc, qui est sorti en 1976. C'est une chanson populaire et joyeuse devenue un classique, portée par son ton léger et optimiste. Un titre emblématique des années 70, encore chanté partout aujourd'hui. Et bien voilà, l'émission est terminée. Donc, merci Dylan pour la technique.
1: Hein,
0: je te remercie. Nous vous souhaitons, Dylan et moi, même une belle après-midi. À mardi prochain avec le retour de Dominique et moi, bien sûr. Bisous à tous.
1: Et bon goûter pour les résidents.
0: Oui, bon goûter pour les résidents. C'est l'heure, ça y est.

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Bonsoir chers auditeurs, je m'entends pas. La journée internationale du jazz, fixée au 30 avril, est une journée initiée par l'UNESCO en 2011 pour mettre en avant le jazz et son rôle diplomatique d'unification des peuples partout dans le monde, et on en a bien besoin. Rappelons qu'une journée internationale ou mondiale est un jour de l'année dédié à un thème particulier au niveau international ou mondial. Le calendrier de l'Organisation des Nations Unies en prévoit plus de 140 dans l'année. La première a été fixée par l'ONU en 1950. Elle était la Journée mondiale des droits de l'homme. Elle fut fixée au 10 décembre. Rappelons également que l'UNESCO, l'Organisation des Nations Unies pour l'éducation, la science et la culture, est une institution spécialisée internationale créée le 16 novembre 1945 à la suite des dégâts et des massacres de la Seconde Guerre mondiale. Allez, dans le cadre de cette journée de célébration, la journée internationale du jazz, on va rendre un hommage, on vient de l'entendre un petit peu, mais un peu plus prononcé, à Count Basie, avec une composition pour son big band, Teddy the Toad, Teddy le Crapaud.

Voilà, on vient d'entendre avec les trombones et les trompettes le coassement justement du crapaud, Teddy le crapaud. Le 22 juillet 2011, lors de sa nomination en tant qu'ambassadeur du dialogue interculturel auprès de l'UNESCO, le pianiste et compositeur de jazz Herbie Hancock, président du conseil d'administration du Thelonious Monk Institute of Jazz, déclare son intention de créer cette journée internationale pour célébrer le rôle du jazz comme outil diplomatique. En novembre 2011, à la suite d'un avis favorable du comité exécutif, l'UNESCO proclame officiellement le 30 avril comme date de la journée internationale du jazz. Elle reconnaît le jazz comme un vecteur de développement des échanges interculturels dans un objectif de compréhension mutuelle et de tolérance. Écoutons justement une célèbre composition d'Herbie Hancock, Watermelon Man.

morceau est assez long, on va pas tout écouter. Partout dans le monde, les ambassades américaines et les consulats gouvernementaux animeront des célébrations dans plus de 100 pays, dont la France. Cette journée sera marquée par des concerts, des événements éducatifs, des diffusions de films et des performances d'artistes. Alors on va rendre quand même aussi un hommage au pianiste et compositeur Thelonious Monk avec un morceau qui s'intitule « Straight No Chaser » qui veut dire tout simplement « Pur sans soda ». « Straight No Chaser ».

Voilà, vous avez reconnu le blues sur 12 mesures, bien évidemment. Ce 30 avril 2012, l'UNESCO et le Thelonious Monk Institute of Jazz présentera 3 concerts en partenariat. Une journée de célébration au siège de l'UNESCO à Paris, un concert au lever du soleil à la Nouvelle-Orléans et un concert au coucher de soleil dans le hall de l'Assemblée de l'ONU à New York. Parmi les invités figureront Tony Bennett, George Benson, Didi Bridgewater, Ron Carter, Herbie Hancock, Wynton Marsalis, Marcus Miller, Wayne Shorter, Stevie Wonder, ainsi que Robert De Niro, Michael Douglas, Morgan Freeman et Quincy Jones. Alors nous terminerons cette célébration du 30 avril de la journée du jazz avec le formidable trompettiste de la Nouvelle-Orléans, chef d'orchestre, musicologue et pédagogue, il s'agit bien sûr de Wynton Marsalis. Écoutons-le rendre un hommage à sa ville natale avec le titre « Bourbon Street Parade ».

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1: Eh bien le bonjour, bienvenue sur l'émission Radio System, sur l'émission System Rock. Donc aujourd'hui, une petite particularité où donc c'est Vic à l'antenne où je me retrouve un tout petit peu tout seul parce que Steph aujourd'hui est un petit peu malade. En tout cas, quoi qu'il arrive, lui et moi, même s'il n'est pas présent, avons le grand plaisir de recevoir Olivier Lesne. Ou Lasne.
2: Lasne. Olivier et Nico. Et Nico n'est pas
1: et
2: là.
1: Nico n'est pas là.
2: On se retrouve tous les deux tout seuls.
1: Exactement.
2: Bonjour Vic.
1: Salut,
2: comment
1: coucou,
2: ça va
1: Olivier. Écoute, ça va très bien et toi?
2: Ça va très bien aussi. On
1: super.
2: Est proches.
1: Oui. Donc aujourd'hui, une petite spécificité. On va. Donc on vous avez déjà reçu avec Nico pour parler du Just and Fest qui se déroule donc à Saint-Just. Donc un festival métal rock qui se déroule en octobre en général. Donc,
2: ouais, le premier week-end d'octobre.
1: Ouais. Qui commence à avoir vraiment beaucoup d'affluence et un bon renom, hein, ça y est.
2: Oui.
1: On y est.
2: Même la salle où on l'organise, qui n'est qu'une salle des fêtes, est considérée comme une salle de concert maintenant.
1: Ah ça m'étonne pas.
2: L'anecdote.
1: Ouais, mais en plus, chaque fois le son est super travaillé, donc évidemment, ça fait une très belle salle de concert.
2: Ouais.
1: Alors là, on va parler d'une spécificité, parce que en plus donc de ce festival-là, vous avez un autre. Alors c'est pas un festival, c'est une soirée concert.
2: C'est ça, oui, c'est un concert. En fait, on s'est dit que c'était trop long d'attendre un an entre deux Just and Fest. Donc, on avait décidé de faire une sorte de petit warm-up Just and Fest. Donc, 6 mois plus tard, donc là, au mois d'avril, le 11 avril. Et on a appelé ça le We Rock Up, parce que c'est l'association We Rock qui organise ça. Et Up, comme un warm-up. Bon, voilà, le nom, on n'est pas allé le chercher très loin. Et c'est la 3e édition cette année, ouais.
1: Et oui, pour le coup, du coup, cette soirée-là, donc, il y a il y a deux groupes.
2: Oui, en fait, c'est ça, c'est un concert et avec une première partie. La première édition, on en avait fait trois, on avait fait venir trois groupes de potes. Il y avait Scarline, il y avait Highway et il y avait les Murders de Pony Club.
1: Oui, c'est vrai.
2: L'édition d'après, on avait fait venir un tribute à Iron Maiden, c'était The Irons de Montpellier et avec les Hot Brain aussi, qui avaient ouvert la soirée. Donc on cherche un peu la formule là de ce warm-up cette année. Donc on aurait décidé de faire un concert avec une première partie, même si les deux sont sensiblement la même durée. Le concert c'est Lucy Sue.
1: Oui, bien sûr.
2: Et la première partie ce sera Edkiz avec encore une fois notre ami à la basse Sam Marshall.
1: Exactement.
2: Qui participe à quasiment tous nos concerts.
1: À beaucoup de groupes qu'on a déjà reçus ici avec les Birds of Paradise entre autres. Il y a aussi Stella bien sûr et Tim donc que j'ai eu le plaisir aussi de voir il y a pas longtemps au Paris Guitar Festival. Et je ne sais plus le nom du chanteur aussi.
2: Adrien Edge.
1: Exactement.
2: De son surnom.
1: Oui, on va plutôt commencer, vu que c'est eux qui vont ouvrir la soirée, on va plutôt commencer par eux, par le groupe Edkiz. Donc c'est un groupe français, bien évidemment, ils sont de Montpellier.
2: Oui, ils sont du coin, de la région de Montpellier. Je pense qu'ils sont entre Montpellier et Vauvert, on va dire. Je ne sais pas exactement où ils habitent, mais ils sont du coin.
1: Oui, il y en a.
2: C'est les locaux de la soirée.

0: et Tim sont sur Marcillargues. Donc oui, on n'est pas loin du tout. Donc c'est une formation plutôt indie pop rock. Donc ça s'inscrit dans une nouvelle vague vraiment d'artistes indépendants avec une esthétique moderne et internationale. C'est porté par des influences plutôt anglo-saxonnes, hein, vraiment. On est dans un univers musical à la fois lumineux, mélodique, où se mêlent bon, les grosses guitares, gros riffs, et des nappes de synthé assez élégantes et des refrains hyper accrocheurs. Vous avez super bien fait de les prendre. Ils sont, c'est vraiment des groupes montants là. On est vraiment sur des groupes montants. Hein.
1: Bah après, Edkeys, on les connaissait. On les a déjà fait venir au Justin Fest en 2023, je crois. Oui, 2023. Et oui, c'est vrai qu'on les avait découverts à l'époque. En acoustique, c'était à Cultura à Saint-Onès.
0: Ok.
1: Et ils avaient ouvert le Justin Fest en 2023, ouais, et ils ont bien grandi depuis quand même. Ils se sont formés pendant le Covid, ouais. C'est leur deuxième album là. Ils ont clôturé. En fait, ils ont fait deux albums, enfin un chapitre. Ils ont fait deux albums qui s'appellent The Crown and The Key and The Crown, The Cage. The Crown. Désolé, je viens d'arriver. Et là, ouais, leur deuxième album clôture ce chapitre-là. Donc, on ne sait pas ce qu'ils vont nous réserver par la suite.
0: Oh, ça va être certainement du très très bon. Ce qu'on peut faire, c'est qu'on peut commencer par l'écoute donc du morceau The Keys, c'est leur dernier morceau, je crois. Si je me trompe pas.
1: Ça vient du dernier album.
0: Ça vient du dernier album, en tout cas. Yes. Eh bien, écoutez, on écoute donc les Edkeys avec le morceau The Keys.

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1: Et bien de retour avec Olivier Lasne. Comment tu vas, Olivier, depuis tout à l'heure? Ça va, la forme?
2: Ça va bien, il y a de la bonne musique.
1: Oui, hein,
2: c'est
1: de la bonne musique.
2: C'est intéressant, parce que les trois morceaux qu'on vient d'entendre, oui, de Led Keys, font partie d'un tout, en fait. Et c'est vrai que si on regarde les clips vidéo, oui, c'est une suite.
1: En effet.
2: C'est oui, un mini-film, c'est en fait, mini-film, en force. Et c'est, en plus, c'est très, très bien foutu.
1: Ah, j'allais te dire, c'est de très beaux clips. Hein. Oh. C'est vraiment, pour le coup, c'est beaucoup de créativité. Il y a du travail artistique là, sur les clips, vraiment. C'est très, très beau.
2: Alors, il bosse beaucoup là-dessus, hein, sur l'image, façon visuelle, de nos jours. Tu peux pas juste te faire connaître par ta musique.
1: Ah, non.
2: Faut que tu regardes, tu vas en prendre l'exemple d'Angine de poitrine.
1: Ah bah oui, pour le coup.
2: Il serait connu juste par la musique.
1: Ah là, le visuel. Voilà. Après, ça doit pas être très agréable à jouer avec leur tenue, mais bon.
2: Non.
1: Donc là, pour revenir à Led Keys, on a écouté trois titres. Le premier, c'était The Keys, comme on a annoncé tout à l'heure. Ensuite, il y a eu The Crown. Et le tout dernier, le troisième titre, c'était Vikings. On va rappeler, Olivier, on ne va même pas rappeler, on va le dire, que donc ce concert We Rock Up se déroule le 11 avril, c'est-à-dire samedi 11 avril.
2: Ce samedi, oui.
1: Ce samedi 11 avril 2026. Et c'est donc à Lunel, c'est à la salle Georges Brassens.
2: Tout à fait.
1: C'est là où ça se déroule, hein, un petit peu comme chaque année. C'est la combien d'éditions, tu me l'as dit?
2: Celle-là, c'est la troisième.
1: C'est la troisième. Bon, vous allez...
2: Contrairement au Justin Fest, où ça sera la septième
1: édition. Oui, exactement. Donc, juste pour revenir un petit peu sur Led Keys, donc vraiment, bon, voilà, on est dans les groupes hyper émergents, hein, les groupes français hyper émergents. On a vraiment un son hyper tourné vers l'international. Ça garde une belle authenticité, je trouve que c'est très original.
2: Mmh.
1: Et donc, ben, on vous invite donc à suivre le groupe Led Keys.
2: Ah, tout à fait.
1: Oui. Et donc, on le redit, de venir les voir le 11 avril à la salle Georges Brassens à Lunel.
2: C'est pas très cher, les préventes sont à 20€. Attention, ouais, sur place, ça sera légèrement plus cher. Ben, c'est pour faire booster les ventes.
1: Ah, bah ben oui, bien sûr. Et donc, l'ouverture de la salle, ce sera à 19h.
2: Tout à fait. Ouais. Et Led Keys, ils commenceront aux alentours de 20h.
1: Ok, le temps de boire un coup, quoi. Un café.
2: Oui, bien sûr. Pas d'alcool, que diable.
1: Non, surtout pour un concert de rock. Ouais. Et donc là, on était sur le groupe de première partie. Là, maintenant, on va parler, on parle de tête d'affiche, mais les deux ont la même notoriété, en gros. Hein.
2: Oui, tout à fait. En plus, ils vont jouer la même durée. Excusez-moi. C'est deux concerts de 1h, chacun. Et oui, ils ont à peu près la même notoriété, même si Lucie Sou a quand même une notoriété un peu plus grande, mais elle est un peu plus ancienne, quand même.
1: Oui, oui, oui.
2: Et Led Keys, oui, ils montent en flèche. Ils ont été créés durant le Covid, pendant qu'il se passait rien.
1: Ouais.
2: Et voilà, donc oui, mais après, je doute pas qu'ils vont encore plus grandir que ceux qui ne le font déjà.
1: Oui, très certainement. Ouais. Hein. Oui. Donc là, pareil, on est sur une formation émergente, vraiment de la scène alternative. Hein. C'est encore relativement discret, mais comme tu as dit, ça va buzzer dans pas longtemps, ouais. Ça, c'est une certitude. Donc c'est très marqué par une identité artistique vraiment très singulière, vraiment. Donc la chanteuse, elle, Lucie Sou, qui est d'ailleurs, c'est le nom de son nom d'artiste, et son nom aussi à elle. Donc ça incarne un projet vraiment avec une forte dimension personnelle, pour le coup, parce qu'elle parle beaucoup de son histoire. Oui, c'est pas évident de raconter ça, parce que en fait c'est des histoires personnelles, donc ce serait à elle de l'exprimer.
2: <C'est vrai. rire>
1: En tout cas, le projet, il a commencé vraiment à attirer l'attention grâce à la sortie du premier single diffusé sur les plateformes. Le groupe s'est progressivement construit vraiment une audience grâce à une présence vraiment forte sur scène.
2: En plus, ça fait des tournées plus à l'international, et qu'ils restent encore dans le national, en France. Là, ils reviennent d'une tournée en Angleterre.
1: Ouais.
2: Et passe dans le sud de la France. De toute façon, elle vient du sud. Il me semble qu'elle est du Pays Basque, vu son accent. Mm-hmm. Bien du sud.
1: Elle vient du sud.
2: Mais oui, je la connais pas personnellement. Je la connaîtrai plus personnellement samedi. Mais elle a l'air des échanges que j'ai eus avec elle très très cool.
1: Ah
2: très,
1: oui, elle a l'air fun.
2: Très speed aussi.
1: En tout cas, ouais, c'est vrai qu'elle a l'air super fun. Mais de toute façon, pareil pour ce groupe-là, vraiment tout est basé sur l'image. Et enfin, tout est basé. Non, mais musicalement c'est très intéressant, mais il y a vraiment aussi un aspect esthétique très important. Eh bien, écoute, ce que je te propose, c'est d'écouter un petit peu. On va passer trois titres de Lucie Sou. Donc, le premier, ça va être I Will Shit Where Are You, le second ça sera Bella, et le troisième Burn Your Candle. C'est parti, Lucy Sou.

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3: Toujours avec Olivier Lasne, donc organisateur, co-organisateur avec Nico, oui. du festival Just and Fest et donc et de la soirée concert We Rock Up. On rappelle donc que ça sera ce samedi le 11 avril. Et donc en première partie il y aura Ed Keys et là et Lucy Sou en seconde partie avec
4: qu'on vient d'entendre.
3: Qu'on vient d'entendre avec les trois titres qu'on vient d'entendre. Donc juste pour petit rappel, donc vraiment le son de Lucy Sou, voilà, c'est des ambiances mélancoliques, une voix assez expressive, vraiment souvent mise en avant avec des arrangements modernes, hein, parfois un peu minimalistes mais hyper efficaces, des textes un peu introspectifs, ça aborde des thèmes comme les émotions, les relations, la quête d'identité, le parcours, comme on disait tout à l'heure, voilà, comme c'est assez personnel, c'est difficile de pouvoir rentrer sans l'artiste dans les détails.
4: Et elle n'est pas là.
3: Et non, elle n'est pas là. Mais elle sera là samedi. Et vraiment, on invite tout le monde à venir à cette troisième édition donc du We Rock Up.
4: Et oui, parce que c'est l'association We Rock. Après, on n'est pas que deux avec Nico. Hein. On est, bien sûr, on est co-organisateurs tous les deux, mais on a un bureau où on a 6 ou 7 personnes. Donc, on passe à Patrick, Quentin, Yannick, Tony, Bertrand. Et tous nos bénévoles qui seront là aussi, que là je ne vais pas le citer parce qu'ils sont un peu plus nombreux. Oui. Mais après, contrairement au Just and Fest, le We Rock Up est orienté beaucoup plus rock quand même que le Just and Fest qui lui est quand même
3: plutôt métal.
4: Plutôt métal. Oui. Même si cette année on a le vendredi soir qui sera hard rock et heavy et le lendemain très très métal.
3: Oui.
4: Vraiment métal.
3: On peut profiter, hein, Olivier, de parler un petit peu du Just. On peut rappeler les dates donc de l'édition de cette année.
4: 2 et 3 octobre à Saint-Just et pas à Lunel, dans la salle René Valette. Les préventes sont déjà en place. Il en reste quelques-unes. mais cette année, il y en a une particularité, c'est qu'on a ouvert un tremplin aussi. Un tremplin pour permettre à tous les groupes qui nous contactent, parce qu'on reçoit énormément de demandes chaque année, tous les groupes locaux pour la plupart, d'avoir la chance d'ouvrir le samedi du Just and Fest. Et c'est vrai qu'on a eu, on avait décidé d'arrêter les inscriptions à 75 groupes.
3: C'est énorme déjà.
4: On en a eu 100.
3: Ah oui.
4: Et à force, on a dit non, mais c'est fini, là, stop. Là, les votes sont ouverts, hein, faut aller voir sur nos réseaux pour avoir le lien. Mm-hmm. Ça vote beaucoup, ça bouge beaucoup. Toutes les semaines, je fais un petit récap du classement. C'est les 10 premiers qui vont être sélectionnés pour un deuxième tour.
3: Okay.
4: Et sur les 10 premiers, les 4 qui auront le plus de voix joueront en live à la Secret Pace à Saint-Jean-de-Védas le 27 juin.
3: D'accord, pour une dernière sélection, c'est ça?
4: Pour une dernière sélection, le vainqueur de la soirée, ça sera avec des petits jetons dans des boîtes, on va faire des votes.
3: Mm-hmm.
4: Et le vainqueur ouvrira le Just and Fest le samedi, dans la salle, et le second, lui, il jouera à l'extérieur, sur la scène off, parce qu'on a une autre scène pendant le Just and Fest aussi.
3: En effet, super festival, vraiment, au off, au tout à tour, il y en a plein d'activités, plein d'exposants, vraiment, c'est un super festival, Steph et moi, vraiment, on adore, on suit depuis quasiment le tout début.
4: Et
3: depuis le début, j'aime.
4: Je crois quand même, si Steph ne peut pas venir, c'est son fils qui va lui dire,
3: on
4: y va.
3: Oui, on trouvera toujours.
4: Il a toute la collection de t-shirts.
3: Exactement. Et pour revenir donc d'ailleurs, regarde, tiens, je vais te le montrer, hein, parce qu'évidemment.
4: À poil.
3: Ah, pour regarder.
4: C'est que noir, là.
3: Oui.
4: Beau,
3: je ne m'habille qu'un Just and Fest. Et donc, oui, pour revenir au We Rock Up, donc, où est-ce qu'on peut trouver des préventes? Quelle est l'adresse du site?
4: Alors, oui, il faut aller se rendre soit sur les réseaux sociaux, sur la page du festival Just and Fest, ou la page d'association We Rock, parce qu'on en a deux, ou tout simplement sur werock.fr, donc werock.fr, et on trouvera la billetterie sans problème. C'est sur LOASO, on n'a pas ouvert sur les billetteries France Billy, Ticketnet, etc., parce que c'est plus compliqué. Et au moins, on se débrouille bien avec LOASO, c'est une association aussi.
3: Ouais, oui.
4: Et au moins, il n'y a pas de frais de dossier dedans, donc vous pouvez leur laisser un don à eux, hein, c'est pas pour nous, mais ou comme vous pouvez ne pas en laisser, donc c'est vraiment tout à fait libre de votre choix.
3: Oui, donc c'est deux adresses différentes avec le Just and Fest?
4: Ouais, on a deux pages Facebook,
3: voilà.
4: On a Asso We Rock et on a Festival Just and Fest, pour pouvoir séparer justement les communications. Même si quand on fait le We Rock Up, la page Festival Just and Fest en parle quand même, mais c'est vraiment pour pouvoir faire de la promotion sur d'autres groupes, d'autres événements du coin, ou faire de la promotion pour des émissions de radio, par exemple.
3: Oui.
4: Sans trop entacher le festival en lui-même. Donc, on joue notre rôle de l'association We Rock. On est là pour promouvoir la musique rock, voilà, dans la région.
3: Oui.
4: Et on le fait avec l'autre page Facebook pour pouvoir parler un peu de tout, quoi.
3: Oui, c'est de là que vous est venue cette idée de créer le We Rock app. Du coup, c'était pour ces raisons-là. C'était pour une histoire de timing, que ça laisse pas une année entre festival.
4: C'est pour pas trop patienter longtemps entre deux Justin Fest, ouais. Et pour pouvoir nous ouvrir sur Lunel déjà, parce que là on était le Justin Fest est à Saint-Just. Et pouvoir peut-être faire d'autres choses, mais bon, il y a des choses en cours, mais
3: okay.
4: Pour le moment on n'en parle pas.
3: Oui, c'est secret. Et du coup, et c'est aussi pour proposer des esthétiques un petit peu différentes autour du rock.
4: Oui, parce que faut vraiment que les gens, ceux qui ont un peu peur du métal, parce que ça crie, ça fait du bruit, tout ça, là le We Rock Up, c'est on va catégoriser ça entre du Nirvana et c'est du rock des années 90-2000, quoi.
3: Oui,
4: un truc, c'est pas violent, il y a des guitares saturées, forcément,
3: oui,
4: ça reste rock, hein, mais c'est pas le côté niche du métal, c'est pas le côté violent, on va dire, du métal, même sans dénigrer, au contraire,
3: bien
4: sinon
3: sûr.
4: On n'organiserait pas une Just FS. Mais c'est différent, même si c'est proche, c'est quand même différent. Voilà.
3: Mais en tout cas, on souhaite à ce concert, donc on rappelle le We Rock Up avec Lou Sissou et Ed Keys, donc c'est ce samedi-là, 11 avril 2026, ça ouvre à 19h, c'est à Lunel, à la salle Georges Brassens. Olivier, énorme merci d'être venu
4: merci
3: à la radio pour parler.
4: Ah
3: bah c'est avec grand plaisir, tu le sais.
4: Il fait beau.
3: Plus. Il fait beau. Et on aura l'occasion de te retrouver certainement aussi avec Nico. Et pourquoi pas, cette fois, avec quelques personnes qui font partie des groupes du festival. Je sais qu'il y en a déjà deux qui seraient intéressés pour venir, pourquoi pas blaguer. Après, on n'aura pas tous les groupes, mais...
4: Non, surtout ceux du Gouin. On peut penser à Geoffrey.
3: Exactement.
4: Avec son groupe Graceful qui démarre cette année en trombe.
3: Complètement.
4: Tout le projet avait été bien ficelé aux petits oignons pour tout balancer en début d'année.
3: Oui.
4: Et là, je pense que ça commence à faire son petit bout de chemin.
3: Ah oui, il y a du lourd qui arrive. Ouais.
4: Il y aura eux, il peut y avoir Highway aussi.
3: Oui,
4: forcément. Mais voilà. Donc effectivement, je pense que on peut se serrer dans le studio.
3: Oui, on a quand même de la place. Mais on va faire ça. On va faire une grosse émission. On va profiter.
4: Ouais.
3: Mais Olivier, je te remercie encore une fois. On va profiter de clôturer cette émission. On va remettre un petit morceau donc de Ed Keys. On va mettre The Key. Et à très bientôt.
4: Encore.
3: Encore une fois. Ouais, on aime ça. Bon, à très vite alors.
4: À samedi.
3: Exactement. À samedi. Allez, encore une dernière fois, on rappelle. Donc c'est salle de concert, salle Georges Brassens à Lunel, Lou Sissou et Ed Keys, et c'est le 11 avril 2026. À très bientôt.
4: À bientôt.
3: Pour une prochaine émission, on se retrouve jeudi en 15.

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1: Bonjour les filles, bonjour les garçons, bienvenue sur le Funk Anthology. Vous écoutez DJ Vibe comme chaque semaine de Classic to Very Rare Records.

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Records sur le Funk Anthology, à l'instant WV Records, Marc Salan. À suivre sur le meilleur du son des années 80, le De La Teste, et tout de suite le gros son de Prestige.

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vous écoutez le Funkontology by DJ Vibe, la collection à portée de main, vous le savez, les maxi, les 33 tours, les CD, les 45 tours. À l'instant, nous étions avec Sibyl Thomas, précédé de Circle City Band, à suivre sur le meilleur du son des années 80, le Wonders.

l'album de la semaine sur le Funkotology. Magnifique, très complet. Marc Salan. Il est temps pour l'équipe de vous quitter. On se retrouve la semaine prochaine pour de nouvelles aventures. Salut à tous!

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Radio Système 93.7 FM, cette fois-ci c'est du live. On arrive dans les studios, le temps de se brancher. Merci mesdames et messieurs d'avoir attendu 21h15 2024. Allez, on part sur de bonnes bases, toujours en retard comme d'habitude, mais on en a pour un petit moment dans la nuit. Restez sur les ondes 93.7 FM, Radio Système.

House Dance Floor. Ça fait un petit quart d'heure qu'on est ensemble, même pas. Allez les amis, invités, la famille, les amis. C'est bonne ambiance ce soir, c'est House Dance Floor 93.7 FM. www.radiosystem.fr, c'est dans le sud de la France, dans le Gard, à Vauvert.

Radio Système 93.7 FM, à l'ancienne Armand Van Helden. My. Ah, il nous a fait vibrer celui-là. Ça nous rajeunit pas. Les cheveux blancs le rappellent, la barbe blanche, la fatigue. Mais on est là ce soir.

les amis, il y en aura pour toute la nuit. 21h30, House and Floor. Jam On sur le 93.7 FM. Et plus tard, on retrouvera Hervé Noël. Il est chaud comme de la braise.

arrêtez les clichés, les amis. Allez, c'est bon, je me suis loupé là. Ils m'ont dit non, les gars. Pas parce qu'on est d'Oriental Party Mix que nous envoyer de l'Oriental.

Ah, il m'a dit, je suis marié, je danse pas devant la caméra. Qu'est-ce qu'il a changé, le petit cousin? Ah, parce que là, il fait des pas de fou, de malade. Des pas de danse de malade. Il veut pas venir devant la caméra.

Pour toi, Georges, j'arrête la musique. Bonjour et bienvenue à Georges! Désolé, je t'avais pas vu. Je suis sincèrement désolé. Je me sens mal.

gens là, ils restent sur les ondes. Merci à vous. DJ.

feel fire. Je sens le feu sur House Dance Floor. Radio System 93.7 FM. Jamon, Hervé Drouel. You leave me.